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2: 16h43 minutes. Bienvenue tout le monde dans deux crèmes un sucre. Hugo Etier avec vous ce matin en remplacement d'Émile Clouet. Il sera de retour demain. Bienvenue en ce 1er juillet, mercredi 1er juillet, jour national de déménagement. Ben oui, ou bien fête du Canada. C'est selon pour certains. Bien content de me réveiller avec vous encore une fois. Bien content de passer la matinée ensemble. Je pense qu'on a des bons sujets. Dans les prochaines minutes, on fera le tour des manchettes de ce qu'on va regarder ensemble ce matin. Il y a quand même beaucoup d'actualités, beaucoup de choses à surveiller. Entre autres, un avertissement jaune émis par Environnement Canada, un avertissement jaune de chaleur, oui. Et ça, c'est avec un niveau élevé, puisque on pourrait avoir une vague. En fait, on va recevoir une vague de chaleur d'aujourd'hui à demain. Donc, des maximums là qui vont osciller entre 29 et 31 degrés. C'est quand même assez chaud, merci. Et ça, c'est jusqu'à demain. Donc, les conseils d'usage sont de mise, boire beaucoup d'eau, et ça, même avant d'avoir soif. Il faut remplacer nos liquides à l'intérieur pour ne pas que ça se réchauffer inutilement. Je vous en parlerai là, des dangers tout à l'heure d'ailleurs. Il faut évidemment éviter les efforts prolongés sous la chaleur. Il faut limiter l'exposition

de livres, on va jaser avec elle de livres spécial fête du Canada. On va aussi parler de fête du Canada, de déménagement, des activités qui sont prévues là, au parc Beau Séjour aujourd'hui. Bref, un beau menu, tout ça pour vous. Donc voilà, nous on s'en va en musique avec deux frères. Puis au retour, ben, on parle des manchettes à venir.

6h49 minutes de retour à Deux Crèmes, un sucre. Toujours Hugo Etier en remplacement d'Émile Clouet. Et ben là, on va faire un petit peu le tour des actualités de ce qu'on va jaser ce matin, parce que il y a quelques manchettes dans notre région. Tout d'abord, hier a eu lieu des arrestations pour une perquisition de trafic de stupéfiants du côté de Saint-Anaclet. Ben oui, ça s'est passé là dans la nuit du 29 au 30 juin à Saint-Anaclet. Donc grosse opération là qui s'est amorcée en mars dernier à la suite d'informations transmises par des citoyens. Donc on va jaser de ça un peu plus tard. C'est un gros dossier là qui s'est bouclé hier, et on va aussi parler d'un nouveau service téléphonique par la ville de Rimouski. Donc Rimouski qui adopte le service 311. Donc ce sera un seul numéro pour joindre la ville. À partir de ce numéro-là, vous pourrez choisir là, dans quel service vous voulez joindre.

0: et vous serez redirigé un peu comme le 911, le 811 ou le 511 là, pour les conditions routières. Ben le 311 va devenir le point d'entrée pour toutes les demandes non urgentes qui sont destinées à la ville de Rimouski. Et il y a plusieurs villes qui adoptent ce numéro de téléphone aussi, cette centralisation là avec le 311. On va parler aussi, je vous ai parlé là, d'avertissement jaune de chaleur extrême. Eh bien, on va en parler puisque c'est réel, les dangers sont réels et il y a même déjà des gens qui sont décédés dû à la chaleur extrême parce que c'est pas seulement inconfortable, ça peut tuer. Donc, on traverse une première canicule très importante. Il y a des coronaires qui rappellent que plusieurs décès sont directement liés aux épisodes de chaleur extrême. Je vais vous donner des exemples même de situations qui sont arrivées là, pour vrai. Donc voilà, on va se on va faire attention ensemble, hein? On va se rappeler que ça existe parce que des fois on a tendance à l'oublier. On va parler aussi évidemment de déménagement. Donc, je vous ferai une petite chronique un peu plus tard sur l'historique du déménagement le 1er juillet, parce que au Québec, c'est un peu la fête nationale du déménagement. Voilà, on va jaser de ça. On va jaser aussi de qui est responsable si quelqu'un se blesse pendant votre déménagement. Alors ça, honnêtement, j'ai trouvé ça très intéressant quand je suis tombé sur ces infos-là. Il faut que j'en parle parce que il y a quand même plusieurs personnes là, qui sont à risque dans tout ça. Des fois, on prend des compagnies qui sont déjà faites pour ça, mais souvent, on va aller avec des amis, puis ils viennent nous aider, le beau-frère, puis donc ça peut être risqué là, si jamais il arrive quoi que ce soit, et on parlera évidemment au cours de cette émission là, de Fête du Canada. Voilà, moi j'ai envie de faire quelque chose rapidement avec vous. Vous m'appelez si vous êtes en plein déménagement aujourd'hui. Si vous déménagez aujourd'hui, vous me dites que vous déménagez de où à où, eh bien, puis que vous nous écoutez aujourd'hui, appelez-moi 88-724-9650, 88-724-9650. Et ça va me faire plaisir de vous dédier une chanson pour vous motiver pendant votre déménagement. C'est mon but aujourd'hui. On essaie ça avec vous. Je vous souhaite une excellente journée. On s'en va en musique et au retour, c'est les nouvelles avec notre ami Alphonse.
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0: Bonjour à toutes et à tous, bienvenue à votre bulletin de nouvelles régionales sur Flow 96.5, Alphonse Logo au micro pour vous informer. Le 26 juin dernier, Pascal Birubé, député de Matane-Matapédia-Métis, a officiellement reçu mandat de son parti, le Parti québécois, d'aller reconquérir ce poste de député qu'il occupe déjà depuis plusieurs mandats maintenant lors des prochaines élections générales. À Amqui, Hubert Desberges a assisté à sa cérémonie d'investiture. Compte rendu.
1: Plus de 100 personnes se sont déplacées à la microbrasserie La Cative d'Amqui afin de participer à la 7e investiture de l'actuel député de Matane-Matapédia, Pascal Birubé, en vue des élections provinciales du 5 octobre prochain. L'événement, essentiellement protocolaire, a été l'occasion pour M. Birubé de motiver son équipe et de partager ses visions sur certains enjeux importants de la Métis, tels que le manque d'effectifs à l'urgence de l'hôpital de Mont-Joli, ainsi que les ressources limitées des organismes dans la région.
2: Dans le cas de l'hôpital de Mont-Joli, c'est clair qu'il aurait fallu soit qu'on permette l'arrivée de médecins indépendants, ce qui nous a été refusé, soit qu'on fasse en sorte que les médecins de Rimouski viennent pour assurer l'urgence qu'on a les fins de semaine. Alors, c'est clair que les règles vont changer. Si je suis élu, quant à cet enjeu-là, il y aura des consignes très claires envoyées à Santé Québec. C'est pas vrai que l'hôpital de Mont-Joli est un hôpital secondaire. Déjà qu'on appelle ça une urgence mineure, j'ai horreur du terme. Non seulement on va rétablir les heures de fin de semaine qui sont coupées, on va améliorer les services. La Métis est une région à part entière. Avant d'être député, j'étais dans le communautaire, je travaillais la lutte contre la pauvreté et l'exclusion. Et les gens qui le servent, c'est les plus démunis. Et c'est aussi ceux que je sers en priorité, alors évidemment que ça me touche.
1: L'ex-député de la Matapédia, Mme Danielle Doyer, était sur place pour appuyer Pascal Birubé.
3: C'est trop profond en nous, le désir du pays. Et ça n'en a pas pris beaucoup, mais ça en a pris des convaincus comme PSPP, comme Pascal. Puis à l'automne, il y en a d'autres qui vont arriver, puis on va aller faire le pays. J'ai 74 ans, j'y crois encore.
1: S'il était élu en octobre prochain, ce serait la 7e élection consécutive remportée par Pascal Birubé et de nombreux citoyens tenaient à lui témoigner leur appui en étant présent à l'investiture.
4: On a une richesse au Québec incroyable. Et puis Pascal, il est là, c'est notre bonhomme, c'est un gars de confiance, un homme qui travaille très, très fort. On va le motiver le plus qu'on peut. Et on garde espoir pour avoir notre député toujours à l'Assemblée nationale pour nous défendre.
1: C'était Hubert Desberges du programme IJL pour Flow FM.
0: À l'approche du 25e anniversaire de la politique de reconnaissance de la science communautaire autonome, deux citoyens de la Naudière, Hugo Valiquette et Mélissa Marcil, collectent depuis le 26 mai dernier des signatures du public pour donner de la force à une lettre ouverte qu'ils se proposent d'acheminer au chef des formations politiques représentées à l'Assemblée nationale début juillet. La collecte des signatures prend fin ce 30 juin et déjà 1600 signatures ont été collectées selon un communiqué. Dans cette lettre ouverte, Hugo et Mélissa réclament des engagements financiers clairs, publics et chiffrés en vue de la prochaine campagne électorale pour soutenir ce modèle social qu'ils qualifient d'unique en Amérique du Nord. Ils revendiquent précisément une augmentation de financement de la mission globale des organismes dès la mise à jour budgétaire de l'automne 2026 et le respect strict de l'autonomie de ces structures, de leur rôle de transformation sociale et de leurs pratiques citoyennes. Pour rappel, la politique québécoise de reconnaissance de l'action communautaire autonome a été adoptée en juillet 2001, officialisant la relation entre l'État et le milieu communautaire tout en privilégiant le financement de la mission globale plutôt qu'une approche par projet. Dans la matinée, une rupture de service en obstétrique est annoncée à l'hôpital de Matane à compter de maintenant et ce jusqu'au 9 juillet prochain. Santé Québec Bas-Saint-Laurent précise que c'est temporaire cette situation. Selon un communiqué, la rupture temporaire du service s'explique par un enjeu de personnel infirmier. Santé Québec Bas-Saint-Laurent informe la population de la Matanie que durant cette période, les futures mères auront en tout temps accès à un transfert vers Rimouski. Les patientes qui pourront être concernées durant cette période, affirme l'organisme, ont été déjà toutes avisées. À Montjoly, à compter du 6 juillet, le point de service de la Société de l'assurance automobile du Québec sera de nouveau ouvert à ses heures habituelles, c'est-à-dire de lundi à vendredi de 12h à 17h, à l'exception de jeudi où la journée de travail sera rallongée de 2h, soit une fermeture prévue pour 19h. En mai dernier, des enjeux ponctuels de ressources humaines avaient entraîné une modification temporaire des heures d'ouverture. La SAQ se dit consciente des inconvénients qu'a pu occasionner cette situation hors de son contrôle et recommande de nouveau aux populations de prendre rendez-vous avant de se présenter dans un point de service et surtout de s'assurer d'avoir en main tous les documents requis pour la transaction. Et puis à Trois-Pistoles, le samedi 8 août prochain, le quai de Trois-Pistoles et le bateau L'Héritage 1 se transformeront à nouveau en piste de danse à ciel ouvert. Ce sera l'occasion de la 4e édition d'Hockey on danse, un événement imaginé et porté par la chorégraphe Souraïda Caron et sa compagnie Mars Elle Danse. Depuis sa création en 2022, Hockey on danse contribue à rendre la danse contemporaine accessible dans le Bas-Saint-Laurent dans un contexte festif et convivial. L'événement permet en outre, notamment aux citoyens, de découvrir des artistes professionnels provenant des différents horizons tout en mettant en valeur le quai de Trois-Pistoles et le traversier L'Héritage 1 comme lieu de rencontre et de diffusion culturelle. Cette année donc, l'événement mise sur la rencontre des cultures et l'ouverture à l'autre à travers une programmation qui réunit musique, danse urbaine et danse contemporaine. Un communiqué publié ce 30 juin invite le public à découvrir les univers de Didier Erwan, de la compagnie cubano-québécoise El Gao, reconnue pour ses créations inspirées des cultures afro-cubaines et contemporaines, de la DJ et artiste multidisciplinaire Philomène, ainsi que de Seven Star et ses invités pionniers sur la scène canadienne du Crump. C'est dire donc que l'été 2026 s'annonce particulièrement actif pour la chorégraphie en terre pistoloise. Ce sera donc tout pour ce bulletin de nouvelles. Merci de l'avoir suivi. 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
5: Bonjour, ici Samy Rebaïn et voici les informations. Le service de police de la ville de Montréal a lancé des mandats d'arrestation contre 11 personnes dans son enquête sur la mort de Nouran Rezaï, mort le 21 septembre dernier. L'adolescent de 15 ans avait été abattu par un policier de Longueuil. Les personnes visées, toutes mineures au moment des faits, sont notamment accusées de complot, d'enlèvement et de port d'armes dans un dessein dangereux. 5 d'entre elles ont déjà été arrêtées. Les autorités de santé publique lancent un appel à la vigilance en raison de l'arrivée d'une vague de chaleur intense dans le sud-est du pays. Des températures élevées se font déjà sentir dans le sud de l'Ontario et elles s'étendront au Québec dès aujourd'hui. Dans la région de Montréal, les températures devraient se situer juste en dessous des 33 degrés, ce qui ne sera pas suffisant pour lancer une alerte de chaleur extrême. Les aînés et les personnes en situation d'itinérance font partie des catégories des plus vulnérables. Et la chaleur et le temps sec alimentent aussi les feux de forêt. Le Manitoba demeure la province la plus touchée avec plus de 130 incendies hors de contrôle. Des évacuations sont en cours au territoire du Nord-Ouest où une interdiction de faire des feux est en vigueur à Yellowknife. Labrador City et Fermont sont également en état d'alerte. Un incendie a d'ailleurs forcé la fermeture de la seule route reliant Fermont au reste du Québec. Enfin, Mark Carney affirme qu'il vaut mieux ne conclure aucun accord commercial avec les États-Unis qu'en accepter un mauvais. En visite à Kujawak, le premier ministre a été interrogé sur la révision de l'accord de libre-échange Canada-États-Unis-Mexique. Ottawa et Mexico souhaitent le prolonger pour 16 ans, mais Donald Trump a indiqué qu'il ne voulait pas le renouveler dans sa forme actuelle. L'accord demeure toutefois en vigueur jusqu'à la conclusion d'une nouvelle entente. Voilà, c'était les informations.

Ça va être très très chaud puisqu'on a un avertissement jaune de chaleur accablante, une vague de chaleur émise par Environnement Canada. Donc des maximums entre 29 et 31 degrés et des minimums en soirée entre 18 et 21. Donc ça va rester chaud. Des valeurs avec le facteur humidex pouvant atteindre jusqu'à 40. Et ça, c'est pour la région du Bic et de Rimouski, entre autres. Et ça, c'est jusqu'à jeudi. Donc on vous demande.

0: Donc, 40% quand même de probabilité d'averse aujourd'hui avec un risque d'orage en fin d'après-midi. Et par la suite, ben, demain, ça sera demain jeudi, 30% de probabilité d'averse, alternance soleil-nuage, risque d'orage en matinée et un maximum de 29. L'humidité qui sera encore présente demain matin. Vendredi, pour terminer la semaine, alternance soleil et nuages avec un maximum de 26. Et pour samedi et dimanche, on aura une très belle fin de semaine avec un magnifique soleil samedi avec 24 et dimanche soleil avec 23. Présentement, dans Rimouski, la Métis, il fait 14.
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1: 7h16, bienvenue tout le monde dans deux crèmes un sucre. Pour ceux et celles qui se joignent, bienvenue. Et pour ceux qui étaient déjà à l'écoute, ben merci d'être encore là. Je vous ai parlé juste avant la pause de météo, de chaleur accablante, de vagues de chaleur pour notre région aujourd'hui. Eh bien, la chaleur n'est pas seulement inconfortable, puisqu'elle peut réellement tuer. Tout le Québec en ce moment traverse une première canicule importante et il y a des coronaires qui rappellent que plusieurs décès sont directement liés aux épisodes de chaleur extrême. Les épisodes de chaleur deviennent de plus en plus fréquents et intenses. Les autorités de santé publique multiplient les mises en garde, particulièrement envers les personnes âgées, les personnes vivant seules et celles souffrant de maladies chroniques. Il y a environ 15 décès qui sont liés à la chaleur qui ont été recensés au Québec l'an dernier. C'est là. C'est l'an dernier, ici, chez nous, là. Un exemple, il y a un homme de 71 ans qui est décédé après être demeuré dans une voiture où la température avoisinait 45 degrés Celsius. Mais pourquoi rester là, mon Dieu, Seigneur Jésus-Marie-Joseph? On connaît pas toute l'histoire, mais c'est un fait, là. C'est arrivé pour vrai. Il y a aussi un homme de 72 ans qui est mort après être retourné dans un appartement surchauffé. La déshydratation qui a contribué à une arythmie fatale. Hey, c'est pas drôle, là. Il y a une femme de 66 ans qui est décédée dans son logement non climatisé après un malaise causé par le stress thermique. Hey, là, là, là, là. C'est on parle du prix des loyers, de la condition des appartements aussi. Ben il faudrait prendre conscience si on a d'autres appartements près de nous là. Si vous avez des gens autour de vous que vous savez qu'ils ont peut-être pas d'air climatisé, peut-être aller cogner cet après-midi. Est-ce que tout va bien? Est-ce que vous avez de l'eau? Est-ce que vous buvez de l'eau? Est-ce qu'il fait pas trop chaud chez vous? Ça peut peut-être sauver des gens, hein? Ce qu'il faut retenir, là, c'est que la chaleur peut entraîner une déshydratation sévère, un coup de chaleur, une perte de conscience et des complications cardiaques. Les personnes vulnérables sont les plus à risque, évidemment. Boire de l'eau régulièrement, limiter les efforts physiques aux heures chaudes, fréquenter des endroits climatisés, fermer les rideaux durant le jour, prendre des nouvelles des proches vulnérables, comme je vous le disais, ne jamais laisser un enfant, une personne vulnérable ou un animal, et je le surligne en gras, là, hein, dans un véhicule, s'il vous plaît. On le sait, à chaque année, je ne sais pas pourquoi, à chaque année, on a encore et encore et encore des histoires que, ah ben là, je suis juste allé chercher une pinte de lait. C'est pas juste une pinte de lait. C'est peut-être 5, 6, 7, 8 minutes de trop dans la voiture pour l'animal ou pour l'enfant. Il faut se rappeler là, qu'une canicule, c'est pas juste un inconfort estival. Avec quelques gestes simples et un peu de vigilance envers notre entourage, ben il est possible de prévenir des drames réels. Parce que oui, c'est réel tout ça. Donc, soyez prudents aujourd'hui, faites attention à vous et pensez aux gens autour de vous aussi. Ça va être très, très, très important aujourd'hui et demain. On s'en va en pause commerciale et musicale avec William Cloutier et bon dommage. Et on poursuit de s'informer, on fait le tour de l'actualité bien de chez nous.
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1: Eh bien, à l'indice d'inflammabilité aujourd'hui pour la région de Rimouski, la Matapédia, l'indice est bas. Donc, c'est bien, c'est une bonne chose. Il n'y a pas de restriction en vigueur et aucun incendie actif dans la région. Et maintenant, ben j'ai envie de... On va s'informer, hein? Je vous le dis, ce matin, on s'informe, on prend le pouls de ce qui se passe dans l'actualité. Et Rimouski va adopte le service 311. Donc, un seul numéro pour joindre la ville. C'est une très bonne nouvelle pour les citoyens de Rimouski, puisque bientôt, il sera plus nécessaire de chercher le bon numéro de téléphone pour signaler un nid de poule, un lampadaire défectueux, ou poser une question sur les services municipaux ou sur le service des loisirs. La ville met progressivement en place le service 311, qui est un numéro unique qui va permettre de joindre l'ensemble des services municipaux. Donc, le principe est très simple, là, un peu comme le 911 pour les urgences, 811 pour les questions de santé, 511 pour les conditions routières. Ben, le 311 va devenir le point d'entrée pour toutes les demandes non urgentes destinées à la ville. L'objectif est de simplifier les démarches des citoyens tout en acheminant plus rapidement les demandes vers le bon service. Et selon le maire de Rimouski, M. Guy Caron, plusieurs grandes villes québécoises utilisent déjà ce service avec succès. À Rimouski, le déploiement se fera de façon graduelle au cours des prochains mois. Cette nouveauté s'accompagne aussi d'une transformation de l'hôtel de ville. Les travaux de rénovation du hall d'entrée sont maintenant terminés. C'est un nouveau bureau d'accueil qui a été aménagé afin de mieux orienter les citoyens et des employés qui... Il va y avoir des employés qui vont être affectés pour répondre aux appels du futur service 311. L'entrée de l'hôtel de ville va également être modernisée afin d'être plus accueillante et plus fonctionnelle. Donc ça, c'est déjà fait. Les travaux sont terminés de ce côté-là aussi. Et pour rendre possible cette implantation, ben il y a certains ajustements qui ont dû être apportés au chantier. Le conseil municipal a autorisé une dépense additionnelle de 47 000 $ notamment pour des travaux imprévus liés à la structure de béton de l'édifice. Cette somme s'ajoute au contrat initial de près de 249 000 $. Donc, 249 plus 40 000, vous avez le nouveau montant des travaux. Concrètement, ben, le 311 va servir pour toutes les demandes du quotidien. Signaler un problème sur une rue, poser une question sur la collecte des matières résiduelles, obtenir l'information sur les loisirs, les permis, les travaux municipaux ou encore le service aux citoyens. Il y a donc un seul numéro plutôt qu'une longue liste de postes téléphoniques. C'est un changement qui peut sembler simple, mais qui... est quand même assez complexe, mais qui va faciliter la vie de bien des Rimouskois. En regroupant là, les demandes à un seul endroit, ben la ville espère offrir un service plus rapide, plus efficace et surtout un peu plus facile à utiliser. On s'en va en musique avec Fuseau et au retour, on poursuit nos informations. Je vous parle d'une nouvelle arrestation pour trafic de stupéfiants du côté de Saint-Anne-à-Claire.

0: 7h35 minutes de retour dans deux crèmes au sucre. Et on poursuit, on continue de s'informer ce matin à une nouvelle arrestation pour trafic de stupéfiants du côté de Saint-Anaclet. C'est les policiers de la Sûreté du Québec qui ont mené une nouvelle opération antidrogue dans la nuit du 29 au 30 juin à Saint-Anaclet de Lessard. L'intervention est le résultat d'une enquête amorcée en mars dernier à la suite d'informations transmises par des citoyens. L'homme qui est arrêté est Stéphane Dupuis, 64 ans. Les policiers ont exécuté des mandats de perquisition visant sa résidence ainsi que deux véhicules dans le secteur de la rue Blanchette. L'opération a mobilisé des agents de la MRC de Rimouski-Neigette et des enquêteurs de la Division des crimes majeurs de la Sûreté du Québec. Les perquisitions ont permis de saisir plusieurs éléments liés au trafic de stupéfiants. Les policiers ont notamment mis la main sur de la cocaïne, des comprimés, de méthamphétamine, des sommes d'argent comptant, du matériel servant au trafic, ainsi que différents objets qui feront partie de la preuve. Il est important là aussi de préciser qu'il ne s'agit pas d'un inconnu des tribunaux. Hein. Monsieur Stéphane Dupuis faisait déjà face à plusieurs accusations en matière de trafic de stupéfiants découlant d'une importante perquisition effectuée en septembre 2024. À cette époque, la Sûreté du Québec avait notamment saisi plus de 1,3 kg de cocaïne, à environ 1 500 comprimés de méthamphétamine, et près de 65 000 $ en argent comptant, ainsi que plusieurs armes. Son dossier était toujours devant les tribunaux. Et à la suite de cette nouvelle arrestation, Stéphane Dupuis a comparu au palais de justice de Rimouski. La couronne s'est opposée à sa remise en liberté et il demeure détenu en attendant la suite des procédures judiciaires. Il y a des accusations qui devront maintenant être examinées par le tribunal. Cette affaire-là, ben, rappelle également le rôle important que peut jouer la population dans la lutte contre le trafic de drogue. Selon la Sûreté du Québec, c'est grâce à des informations reçues du public que cette enquête a pu être déclenchée. Les policiers invitent d'ailleurs les citoyens à continuer de signaler toute activité suspecte de façon confidentielle. Cette nouvelle opération démontre aussi là, que les enquêtes sur le trafic de stupéfiants se poursuivent activement dans la région et que les forces policières continuent de miser sur la collaboration du public pour lutter contre ce type de criminalité. On le sait, on en a dans la région. Ben oui, ça fait malheureusement partie de tout ça. Mais bon, avec des opérations comme ça, ben, on se sent peut-être un peu plus en sécurité dans notre quartier. On s'informe de la météo à l'instant. Dans la météo, c'est un avertissement de chaleur accablante pour la région du Bic et de Rimouski principalement. Des maximums entre 29 et 31 de jour avec l'humidex qui pourrait nous faire ressentir jusqu'à 40. Et même en soirée, on pourrait atteindre entre 18 et 21. On vous invite donc à prendre des mesures pour se protéger de cette chaleur. Donc, boire beaucoup d'eau, même avant d'avoir soif, rester à l'ombre, rester au frais, être près des plans d'eau et éviter les efforts, le sur-effort. Donc aujourd'hui, ben on le sait, là, c'est une alternance soleil-nuage avec un maximum de 29 avec l'humidex. On pourrait ressentir jusqu'à 35 aujourd'hui. 40% de probabilité d'averse. Demain, jeudi, alternance soleil-nuage 29 et 30% de probabilité d'averse. Et aussi le facteur humidex qui va se poursuivre pour demain. Vendredi, on alternance soleil-nuage, un maximum de 26. Samedi et dimanche, une belle fin de semaine nous attend, ensoleillé avec respectivement 24 et 23. Présentement, dans Rimouski, la métisse, il fait 14.
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0: 7h47 minutes de retour à Deux Crèmes Sucre. Hugo était avec vous jusqu'à 9h. En ce 1er juillet, jour national du déménagement, plusieurs vont bouger, plusieurs vont déménager aujourd'hui. J'espère que vous allez nous écouter tout au long de la journée. On a une belle sélection musicale pour vous donner de l'énergie pendant votre déménagement. Mais qui est responsable si quelqu'un se blesse pendant votre déménagement? Alors ça, c'est la grande question, hein, parce que pour des milliers de Québécois, je le disais, c'est la journée du déménagement. Puis entre les boîtes, les électroménagers, les escaliers, les accidents peuvent arriver vite lors de cette journée-là. Mais si un de vos amis se blesse en vous donnant un coup de main, qui assume les coûts de cette blessure-là? Ben, chaque année, on le sait, il y a des assureurs qui rappellent que plusieurs personnes ignorent les protections incluses dans leurs assurances habitation ou automobile. Pourtant, elles peuvent éviter des milliers de dollars de dépenses. Donc, si un proche se blesse et vous tient responsable, la garantie de responsabilité civile de votre assurance habitation ou locataire peut généralement intervenir. Et ça, je l'ai appris ce matin. Ben oui, je pense que ça vaut la peine des fois de faire un petit coup de fil avant pour comprendre un peu les protections qu'on a dans nos polices d'assurance. Et si vous engagez une entreprise de déménagement, ben ces employés-là sont normalement protégés par les assurances de l'entreprise. Donc, il faut vérifier qu'elle est bien assurée avant de signer votre contrat, là. Peut-être poser la question, si jamais il arrive quoi que ce soit, est-ce que vous avez vos assurances qui vous protègent ou je dois valider avec mes assurances si jamais il arrivait quoi que ce soit? Pour un camion de location, ben il faut vérifier d'abord notre assurance automobile. On pourrait déjà être couvert et éviter de payer une protection supplémentaire. On nous l'offre régulièrement là, lorsqu'on loue un camion ou un véhicule. Il faut s'informer rapidement notre assureur de notre changement d'adresse afin que nos biens soient couverts pendant la transaction entre les deux logements. Entre les deux logements, hein, ça, il faut vraiment pas oublier de faire ça. On appelle, on dit telle journée, je déménage, je pars de cette adresse-là et je m'en vais à cette adresse-là. Ça va se faire dans cette journée-là et nous serons couverts lors de notre transition. Et ce qui est bon à savoir, c'est de prendre des photos de l'ancien logement une fois vide, parce qu'elles peuvent servir de preuve en cas de litige avec le propriétaire, si jamais il y a quoi que ce soit. Les bijoux, documents importants, ordinateurs et autres objets de valeur devraient idéalement être transportés par nous-mêmes. Donc, nous-mêmes, on se fait une petite boîte avec nos objets personnels un peu plus précieux. On met ça dans notre véhicule à nous et ça reste tout près de nous tout au long du déménagement. Parce qu'un déménagement, là, c'est déjà suffisamment stressant. Donc, avant de soulever la première boîte, prenez quelques minutes pour vérifier vos assurances. Cette petite vérification-là peut nous éviter bien des soucis financiers si jamais un incident survenait lors de cette journée fatidique. On s'en va en pause musicale et au retour, ben, on s'informe. C'est les nouvelles avec notre ami Alphonse et les manchettes de Radio-Canada. Et l'heure de 8 heures débute dans un instant.
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0: bonjour à toutes et à tous. Bienvenue à votre bulletin de nouvelles régionales sur Flow 96.5. Alphonse Logo au micro pour vous informer. Le 26 juin dernier, Pascal Biroubé, député du Matane Matapédia Métis, a officiellement reçu mandat de son parti, le Parti québécois, d'aller reconquérir ce poste de député qu'il occupe déjà depuis plusieurs mandats maintenant lors des prochaines élections générales. À Amqui, Hubert Desberges a assisté à sa cérémonie d'investiture. Compte rendu.
1: Plus de 100 personnes se sont déplacées à la microbrasserie La Cative d'Amqui afin de participer à la 7e investiture de l'actuel député de Matane-Matapédia, Pascal Biroubé, en vue des élections provinciales du 5 octobre prochain. L'événement, essentiellement protocolaire, a été l'occasion pour M. Biroubé de motiver son équipe et de partager ses visions sur certains enjeux importants de la Métis, tels que le manque d'effectifs à l'urgence de l'hôpital de Mont-Joli, ainsi que les ressources limitées des organismes dans la région.
2: Dans le cas de l'hôpital de Mont-Joli, c'est clair que il aurait fallu soit qu'on permette l'arrivée de médecins indépendants, ce qui nous a été refusé, soit qu'on fasse en sorte que les médecins de Rimouski viennent pour assurer l'urgence qu'on a les fins de semaine. Alors, c'est clair que les règles vont changer. Si je suis élu, quant à cet enjeu-là, il y aura des consignes très claires envoyées à Santé Québec. C'est pas vrai que l'hôpital de Mont-Joli est un hôpital secondaire. Déjà qu'on appelle ça une urgence mineure, j'ai horreur du terme. Non seulement on va rétablir les heures de fin de semaine qui sont coupées, on va améliorer les services. La Métis est une région à part entière. Avant d'être député, j'étais dans le communautaire, j'avais la lutte contre la pauvreté et l'exclusion. Et les gens qu'ils servent, c'est les plus démunis. Et c'est aussi ceux que je sers en priorité, alors évidemment que ça me touche.
1: L'ex-députée de la Matapédia, Mme Danielle Doyer, était sur place pour appuyer Pascal Biroubé.
3: C'est trop profond en nous, le désir du pays. Et ça n'en a pas pris beaucoup, mais ça en a pris des convaincus comme PSPP, comme Pascal. Puis à l'automne, il y en a d'autres qui vont arriver, puis on va aller faire le pays. J'ai 74 ans, j'y crois encore.
1: S'il était élu en octobre prochain, ce serait la 7e élection consécutive remportée par Pascal Biroubé et de nombreux citoyens tenaient à lui témoigner leur appui en étant présent à l'investiture.
4: On a une richesse au Québec incroyable. Et puis Pascal, il est là, c'est notre bonhomme, c'est un gars de confiance, un homme qui travaille très, très fort. On va le motiver le plus qu'on peut. Et on garde espoir pour avoir notre député toujours à l'Assemblée nationale pour nous défendre.
1: C'était Hubert Desberges du programme IGL pour Flow FM.
0: À l'approche du 25e anniversaire de la politique de reconnaissance de l'action communautaire autonome, deux citoyens de la Naudière, Hugo Valiquette et Mélissa Marcille, collectent depuis le 26 mai dernier des signatures du public pour donner de la force à une lettre ouverte qu'ils se proposent d'acheminer au chef des formations politiques représentées à l'Assemblée nationale début juillet. La collecte des signatures prend fin ce 30 juin et déjà 1600 signatures ont été collectées selon un communiqué. Dans cette lettre ouverte, Hugo et Mélissa réclament des engagements financiers clairs, publics et chiffrés en vue de la prochaine campagne électorale pour soutenir ce modèle social qu'ils qualifient d'unique en Amérique du Nord. Ils revendiquent précisément une augmentation de financement de la mission globale des organismes dès la mise à jour budgétaire de l'automne 2026 et le respect strict de l'autonomie de ces structures, de leur rôle de transformation sociale et de leurs pratiques citoyennes. Pour rappel, la politique québécoise de reconnaissance de l'action communautaire autonome a été adoptée en juillet 2001, officialisant la relation entre l'État et le milieu communautaire tout en privilégiant le financement de la mission globale plutôt qu'une approche par projet. Dans la Matanie, une rupture de service en obstétrique est annoncée à l'hôpital de Matane à compter de maintenant et ce jusqu'au 9 juillet prochain. Santé Québec Bas-Saint-Laurent précise que c'est temporaire cette situation. Selon un communiqué, la rupture temporaire du service s'explique par un enjeu de personnel infirmier. Santé Québec Bas-Saint-Laurent informe la population de la Matanie que durant cette période, les futures mères auront en tout temps accès à un transfert vers Rimouski. Les patientes qui pourront être concernées durant cette période, affirme l'organisme, ont été déjà toutes avisées. À Montjoly, à compter du 6 juillet, le point de service de la Société de l'assurance automobile du Québec sera de nouveau ouvert à ses heures habituelles, c'est-à-dire du lundi à vendredi de 12h à 17h, à l'exception de jeudi où la journée de travail sera rallongée de 2h, soit une fermeture prévue pour 19h. En mai dernier, des enjeux ponctuels de ressources humaines avaient entraîné une modification temporaire des heures d'ouverture. La SAQ se dit consciente des inconvénients qu'a pu occasionner cette situation hors de son contrôle et recommande de nouveau aux populations de prendre rendez-vous avant de se présenter dans un point de service et surtout de s'assurer d'avoir en main tous les documents requis pour la transaction. Et puis à Trois-Pistoles, le samedi 8 août prochain, le quai de Trois-Pistoles et le bateau L'Héritage 1 se transformeront à nouveau en piste de danse à ciel ouvert. Ce sera l'occasion de la 4e édition d'Hockey on danse, un événement imaginé et porté par la chorégraphe Souraïda Caron et sa compagnie Mars Elle Danse. Depuis sa création en 2022, Hockey on danse contribue à rendre la danse contemporaine accessible dans le Bas-Saint-Laurent dans un contexte festif et convivial. L'événement permet en outre, notamment aux citoyens, de découvrir des artistes professionnels provenant des différents horizons tout en mettant en valeur le quai de Trois-Pistoles et le traversier L'Héritage 1 comme lieu de rencontre et de diffusion culturelle. Cette année donc, l'événement mise sur la rencontre des cultures et l'ouverture à l'autre à travers une programmation qui réunit musique, danse urbaine et danse contemporaine. Un communiqué publié ce 30 juin invite le public à découvrir les univers de Didier Erwan, de la compagnie cubano-québécoise El Gao, reconnue pour ses créations inspirées des cultures afro-cubaines et contemporaines, de la DJ et artiste multidisciplinaire Philomène, ainsi que de Seven Star et ses invités, pionniers sur la scène canadienne du Cromp. C'est-à-dire donc que l'été 2026 s'annonce particulièrement actif pour la chorégraphie. La fille en terre pistoloise. Ce sera donc tout pour ce bulletin de nouvelles. Merci de l'avoir suivi. 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
5: Bonjour, ici Samy Rebaïn et voici les informations. Le Québec rejoint le Manitoba parmi les régions les plus touchées par les feux de forêt au Canada. Les deux provinces comptent plus de 140 incendies en activité. Sur la côte nord au Québec, la menace persiste près de Fermont et de Labrador City. Et dans les territoires du nord-ouest, où plus d'une centaine d'incendies sont hors de contrôle. Par ailleurs, du temps chaud et humide est prévu aujourd'hui. Des avertissements s'étendent de l'Ontario jusqu'au Nouveau-Brunswick. L'épisode de chaleur touche particulièrement la péninsule ontarienne. C'est un développement important dans l'enquête entourant la mort du jeune Nouran Rezaï, abattu par un policier de Longueuil le 21 septembre dernier. La police de la ville de Montréal a annoncé le dépôt d'accusations criminelles contre 11 personnes qui étaient toutes mineures lors des événements. 5 d'entre elles ont déjà été arrêtées. Les jeunes sont notamment accusés de complot, d'enlèvement et de port d'armes dans un dessein dangereux. À Montréal, le policier tué dans la fusillade survenue la semaine dernière sera honoré lors d'une cérémonie commémorative au Centre Bell prévue le 7 juillet. Mohamed Lamine Ben Redouane, 34 ans, a été inhumé le 24 juin. Il a été tué dans l'exercice de ses fonctions dans un échange de tirs avec un homme de 25 ans dans le quartier Côte-des-Neiges. La fusillade a fait une autre victime, un citoyen de 68 ans. Le tireur présumé a été abattu. Des célébrations sont prévues un peu partout au pays à l'occasion de la fête du Canada. À Ottawa, les festivités officielles seront lancées à midi avec une cérémonie qui soulignera les moments marquants de l'histoire du pays. En soirée, un grand spectacle en direct de la capitale fédérale réunira des artistes dont Diane Dufresne, Isabelle Boulay, Lisa Leblanc, Pierre Lapointe et Petit Béliveau. Les événements seront diffusés à la télévision, sur la page web et sur la chaîne YouTube de Radio-Canada. Voilà, c'était les informations.
6: Eh bien, la météo, ce mercredi 1er juillet, on a un avertissement jaune de chaleur accablante pour la région du Bic et de Rimouski-Neigette. Des maximums entre 21 et 31 degrés. pendant la journée avec facteur humidex pouvant atteindre jusqu'à 40. Et en soirée, on peut quand même avoir des températures entre 18 et 21. Ce sera chaud.

Pour la météo d'aujourd'hui, alternance soleil-nuage, 40% de probabilité d'averse avec un maximum de 29, mais avec l'humidex, on pourrait atteindre jusqu'à 35 aujourd'hui. Et demain, ben, ça sera une alternance soleil-nuage avec 30% de probabilité d'averse en fin d'après-midi, avec un risque d'orage aussi en après-midi demain, et un maximum de 29 avec le facteur humidex qui sera toujours présent. On pourrait ressentir jusqu'à 37. Vendredi, on terminera la semaine en alternance soleil-nuage, un maximum de 26. Et pour la fin de semaine, samedi et dimanche, ce sera le plein soleil avec respectivement 24 et 23. Présentement dans Rimouski, la Métis, il fait 15.

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Bienvenue tout le monde dans cette deuxième et dernière heure de Crème au sucre. Hugo Étienne avec vous pour nous réveiller, pour partir la journée du bon pied ensemble en ce 1er juillet. Oui, fête du Canada, mais aussi fête nationale du déménagement. Ben oui, et dans cette heure-ci, dans les prochaines minutes, on va parler avec, entre autres, Marie-Christine Fillion-Parent. Elle va nous parler de fête du Canada en littérature. Oui, parce qu'elle va nous présenter des livres sur la fête du Canada. J'ai bien hâte de voir ça. Et moi, j'ai envie de faire quelque chose de spécial. Pour la prochaine heure, là, j'ai envie d'ouvrir les lignes. J'ai envie de vous parler au téléphone. Si vous êtes en déménagement aujourd'hui ou que vous connaissez quelqu'un qui déménage dans la région, là, qui va nous écouter, levez le son de la radio parce qu'on a de la bonne musique pour vous accompagner, pour vous motiver dans ce déménagement-là. Et deux, appelez-moi 88-724-9650, 88-724-9650. Appelez-moi, j'ai envie de vous dédier une chanson qui pourrait vous motiver pendant votre déménagement. Donc, on prend les demandes spéciales, on va s'amuser un petit peu là-dedans, dans la mesure du possible, évidemment. Et avec ma sélection musicale-là, je vous dédierai une chanson pour la dernière heure. Donc, si ça vous tente, 88-724-9650, ça va me faire grand plaisir de vous dédier une chanson pour cette journée nationale du déménagement. Et parlant de déménagement, je vous en parle un tout petit peu d'entrée de jeu dans cette deuxième heure. Ben, au Québec, le 1er juillet, ben il y a deux sortes de personnes, vous le savez, celles qui regardent les feux d'artifice de la fête du Canada et celles qui essaient de faire entrer un divan dans une cage d'escalier beaucoup trop petite. Parce qu'ici, le 1er juillet, c'est devenu une véritable tradition, la Journée nationale du déménagement. Et d'ailleurs, ben il existe pratiquement aucun autre endroit dans le monde où autant de gens déménagent tous en même temps. Mais pourquoi le 1er juillet? À l'origine, c'était pas du tout une question de météo. Jusqu'au début des années 70, la majorité des baux se terminaient le 1er mai. En 1974, le gouvernement du Québec a décidé de déplacer la date du 1er juillet, du 1er mai au 1er juillet. L'objectif était simple, c'est éviter que les familles aient à déménager leurs enfants en pleine année scolaire. Et depuis, ben, c'est devenu une véritable institution québécoise, une véritable tradition québécoise, devrais-je dire. Chaque année, on estime qu'à près de 200 000 ménages changent d'adresse autour du 1er juillet, un petit peu avant, un petit peu après. Donc, imaginez la scène, là. Des milliers de camions sur les routes, des montagnes de boîtes, des meubles abandonnés sur les trottoirs. Et d'ailleurs, vous pouvez trouver de véritables perles si vous sillonnez les rues de votre quartier là, ce soir ou demain. Des amis qui réalisent un peu tard que le fameux petit coup de main de 2 heures va finalement durer toute la journée. Le déménagement a même ses propres traditions. Ben oui, il y a toujours quelqu'un qui oublie les vis du lit, quelqu'un qui découvre que le frigo passe pas dans la porte, et il y a presque toujours une pizza qui est commandée en catastrophe parce que personne n'a retrouvé les fameux chaudrons dans quelle boîte ils sont. Quelques faits amusants de tout ça, ben saviez-vous que le meuble le plus difficile à transporter demeure le canapé, oui, le divan. C'est lui qui cause le plus de casse-tête dans les escaliers et les ascenseurs. Il y a un autre classique québécois, ben le matelas attaché un peu trop rapidement sur le toit d'une voiture avec une corde qui inspire très peu confiance. Puis contrairement à plusieurs pays où les déménagements sont répartis toute l'année, ben les entreprises québécoises réalisent parfois jusqu'au quart de leur chiffre d'affaires annuel en seulement quelques jours, et ce autour du 1er juillet. Donc aujourd'hui, si vous croisez un camion rempli de boîtes, un fauteuil coincé dans une cage d'escalier ou quelqu'un qui cherche désespérément la boîte où est rangée la cafetière, ben soyez indulgents, hein? Parce qu'au Québec, le 1er juillet, c'est pas seulement un jour férié, c'est presque un sport national et pour plusieurs, le véritable début de l'été. Donc chapeau et bravo et salutations à tous ceux et celles qui déménagent aujourd'hui dans la région. Si vous êtes à l'écoute, n'oubliez pas 88-724-9650 pour votre demande spéciale afin de vous motiver pendant votre déménagement. On s'en va en pause musicale et commerciale et au retour, Marie-Christine Fillion-Parent.

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0: 8h29 minutes de retour dans Deux Crèmes un Sucre. Et à chaque mercredi, à cette heure-ci, ben, elle est bien installée, soit au bout du fil ou dans notre studio. Et elle nous parle de bouquinerie, de livres, de passion. Bref, Marie-Christine Filion, parent, bon matin.
1: Allô!
0: Marie-Christine, là, je le dis depuis 6h30 en onde, aujourd'hui, 1er juillet, c'est la fête nationale du Canada ou la fête du déménagement, c'est ce nom. Et toi, ben, t'as trouvé deux albums jeunesse qui traitent de la fête du Canada.
1: Oui, absolument. Et en fait, je trouvais ça super intéressant parce que en réalité, je dois avouer, j'avais fait le même travail la semaine dernière. Mais il existe plusieurs livres sur les différentes fêtes traditionnelles. Pour la fête du Canada, j'en ai sélectionné deux. Il y en a un, le titre le dit, hein? La fête du Canada.
0: Oui, c'est assez clair.
1: Littéralement. lui, il a été publié en 2020, c'est de Simon Rose. C'est dans la collection des célébrations du Canada. Et les éditions m'ont fait sourire. Beach Street Books.
0: OK.
1: ça m'a fait sourire.
0: Oui.
1: Donc, c'est un livre jeunesse pour découvrir l'histoire de la fête du Canada. Et ici, on va mettre l'accent surtout sur les raisons de la célébrer et de quelle façon c'est fait un petit peu partout au pays. Donc, c'est vraiment, par rapport à ça, c'est un livre, une trentaine de pages, et on veut aller travailler là-dessus. Le deuxième, lui, c'est vraiment plus un album jeunesse. Et c'est 4 ans et plus. Et j'ai trouvé les dessins vraiment beaux.
0: Ah oui, hein?
1: Parce qu'en fait, on peut même aller voir un extrait du livre en ligne. Donc, on a accès quand même à plusieurs pages. Mm-hmm. Et j'ai trouvé que les personnages étaient assez expressifs. C'est très, très, très coloré. Donc, c'est sûr que ça va attirer l'attention des jeunes. Donc, dans Monica Claire, Fête le Canada, on a une auteure qui est Ginette Trouvé et une illustratrice qui est Chantal Pichet. Cette fois-ci, c'est aux éditions des Plaines et ça remonte à 2022. Donc, c'est une aventure qui se déroule, hey, tu vas être étonnée, le 1er juillet.
0: Ah, ben voyons!
1: Et le personnage, en fait, va pouvoir parler avec ses amis, y compris les arbres. Donc, elle parle à un vieux chêne, elle parle avec un bouleau, et elle veut expliquer un peu c'est quoi la fête du Canada, parce qu'elle, elle a hâte, elle attend les festivités, elle attend les feux d'artifice. Oui. Là-dessus, je pense qu'on a des points communs.
0: Parce que moi aussi.
1: Les feux d'artifice. Et elle, dans le fond, je cite, « On célèbre non seulement nos similarités, mais nos différences aussi. » Et elle prend la peine d'expliquer à ses amis que l'origine du mot « Canada » vient de « Kanata », qui est, dans le fond, une langue autochtone.
0: Mm-hmm.
1: Donc, c'est super intéressant par rapport à ça. Donc, j'ai trouvé que ces livres-là, ça peut être une belle façon d'amener les jeunes à réfléchir à c'est quoi cette fameuse fête du Canada, pourquoi on fait ça. Parce que, tu le dis, maintenant, dans nos temps modernes, on va avoir connu plus l'aspect fête du déménagement.
0: Oui.
1: Et il y a beaucoup de gens qui vont faire juste comme, moi, mais pourquoi qu'on fête, là? Tu sais, ça, mm-hmm. ça sert à quoi? C'est un peu aussi la question que je m'étais posée pour la semaine dernière. Là je dérive. Là.
0: Ben non, mais on fait, deux chroniques en une.
1: Oui, voilà. Mais la semaine passée, j'avais trouvé un livre qui s'appelle « Fête », qui est le 24 juin, c'est « Fête ». Lui aussi, c'est en 2022. Cette fois-ci, c'est aux éditions Essor Lise de François-Pierre Gingras. Et lui, c'est pour un peu plus vieux. C'est 9 à 11 ans. Et j'avais vraiment aimé la manière dont c'était développé parce que, en fait, c'est des jeunes qui vont jaser ensemble, des cousins-cousines de 7 à 12 ans qui vont préparer, dans le fond, le 24 juin, ils sont chez leur grand-papa et leur grand-papa décide de leur expliquer un peu c'est quoi l'histoire de la fête nationale du Québec. Et c'est une belle occasion de redécouvrir les contes et les légendes québécoises. Ben oui. Il y a vraiment un aspect de tu t'assois autour du feu, profite de la richesse du patrimoine, ça se transforme autant patrimoine oral avec les superstitions, les peurs et le folklore, Ah, sérieusement, j'ai trouvé ce livre-là, là, je ronronnais. Là.
0: C'est
1: parfait pour les tout-petits. Ben, tout-petits, ceux-là, c'est des ados, mais moi, je le lirais à des tout-petits aussi.
0: Oui, c'est ça. Ben, dis-moi, Marie-Christine, autant ce livre-là que celui, La fête du Canada, est-ce qu'on est un peu dans le thème, le livre d'histoire, tu sais, comme on avait à l'école, là, qui nous raconte l'histoire du Canada, puis là, un tel est débarqué telle journée en telle année, puis a découvert le pays et tout, ou c'est plus léger que ça?
1: C'est plus le fun.
0: OK, c'est bon.
1: Dans le fond, le premier, là, que je disais, La fête du Canada, qui a été publié, celui-là, c'est un petit peu plus documentaire. Donc, lui, il va avoir un petit peu plus d'informations historiques sur qu'est-ce qui est arrivé quand. Mais, comme Monica Claire fait le Canada, c'est vraiment... Monica, elle va nous raconter une histoire. Ça va être vraiment plus doux, plus facile à retenir.
0: Oui.
1: C'est, le but, c'est vraiment d'attirer l'attention des jeunes puis qu'ils aient envie d'en savoir plus. Puis qu'ils soient tout excités d'arriver puis te donner des informations parce que toi, quand tu t'es levé ce matin, tu voulais fêter avec les feux d'artifice la fin de ton déménagement. T'sais.
0: Oui.
1: C'est comme... moi, ce que j'ai ressenti quand j'ai regardé tout ça, c'était le côté ludique.
0: Là. OK. Donc, on est vraiment dans le ludique, pas dans la morale de l'histoire. Ça, c'est génial. Et là, on va se garder quelques minutes pour discuter du projet jaune qu'on a parlé ensemble sur nos ondes, qui s'est déroulé là, dans les derniers jours. Peut-être juste faire un petit rappel, qu'est-ce que c'était le projet jaune, puis ensuite, on va aller dans comment ça s'est passé, là.
1: Le projet jaune, c'est une campagne de dons pour la Société canadienne du cancer. Nous avons fait une nuit d'écriture le 26 juin. Donc, on a commencé à 18 heures et on a écrit jusqu'à 6 heures le matin le 27 juin. On a réussi, premièrement. Et les personnes qui avaient créé ce projet-là, c'est Marie-Jeanne Rioux et Cynthia Dubé. Ce sont deux auteurs dont je vous ai déjà parlé à plusieurs reprises. Et moi, dans le fond, j'ai participé comme auteur. Mes objectifs ont été atteints. Si tout va bien, prochainement, vous aurez des nouvelles d'un nouveau livre de ma part.
0: Oh.
1: Donc, on travaille là-dessus. Ça a été extrêmement prolifique cette nuit-là. Et on a plein d'auteurs qui ont participé avec nous. Et j'ai trouvé ça très, très, très intéressant et motivant parce que chaque personne s'était créé un objectif pour la nuit. Donc, on a beaucoup de livres qui se sont approfondis cette nuit-là.
0: Ah oui, hein, on est allé plus loin.
1: Ah, c'est incroyable, ça vaut vraiment la peine. C'est super motivant d'écrire comme ça la nuit aussi. Il y a beaucoup moins de distractions. Et autant au début, on se dit « Ah, ça va être long, je vais mourir. » Et rendu 5 heures du matin, on est comme « Oh non, on a quasiment fini! » Puis on manque de temps. Donc, c'est super intéressant. Et dans le fond, la Société canadienne du cancer, on voulait remettre au départ... Écoute, c'est pas moi qui avais fait l'objectif. Les filles disaient 600 $. On s'entend que ça a été largement dépensé. Moi, mon but au départ, c'était qu'on atteigne 1500 $. Et nous avons atteint jusqu'à maintenant 3555
0: $. Wow! Ben bravo! Bravo, franchement,
1: oui.
0: Là. Ça vaut la peine.
1: Extrêmement heureuse. Je suis fière de tous les auteurs qui ont participé aussi, de toutes les personnes qui nous ont aidés en nous soutenant avec des petits mots et avec, bien sûr, des dons lorsqu'on avait la possibilité. Il reste encore quelques jours pour la campagne de dons. Et après ça, on termine et on envoie le tout à la Société canadienne du cancer. Donc, Projet Zone est encore actif pour le moment.
0: Donc, on cherche ça là, sur Facebook principalement. Le Projet Zone, vous allez trouver facilement avec tous les liens pour donner, si jamais le cœur vous en dit que vous le pouvez. Marie-Christine, on rappelle comment te suivre sur les réseaux sociaux?
1: Les écrits de Marie-Cricri sur Facebook, plein d'infos sur Projet Jaune, et les écrits de Marie-Cricri 89 sur Instagram.
0: Ben, merci à toi, puis on se retrouve dans une prochaine chronique. Merci Marie-Christine.
1: Merci.
0: Eh bien, la météo en ce mercredi 1er juillet, ben on a un avertissement de chaleur accablante pour la journée. Donc, cherchez, restez dans les points frais, cherchez les points d'eau. Hydratez-vous convenablement aujourd'hui puisqu'on va en avoir de besoin. Des maximums entre 29 et 31 degrés avec le facteur humidex pouvant atteindre jusqu'à 40 pour la journée. Et même en soirée, ce sera encore chaud entre 18 et 21 pour cette nuit. Et ça, c'est valide jusqu'à demain pour les régions de du Bic et de Rimouski. Donc, alternance soleil-nuage, on a quand même 40% de probabilité d'averse pour la journée. Et pour jeudi, ben, un faible risque d'orage en matinée avec 30% de probabilité de pluie, un maximum de 29 et le facteur humidex sera toujours présent demain. On pourrait atteindre jusqu'à 37. Et vendredi, ben, ça sera alternance soleil-nuage, un maximum de 26 et pour la fin de semaine, le plein soleil pour samedi et dimanche avec respectivement 24 et 23. Présentement dans Rimouski et Namitis, il fait 15.
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3: 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Oh!

0: 8h48, de retour dans Deux Crèmes, un sucre. Et je vous le dis depuis ce matin à aujourd'hui, 1er juillet, pour plusieurs, ben, c'est la fête du Canada. Pour d'autres, c'est surtout la journée officielle des déménagements. Mais au-delà des boîtes de carton et des camions de location, ben, cette date a une histoire qui remonte à plus de 150 ans. Le 1er juillet 1867, trois colonies britanniques, le Canada uni, la Nouvelle-Écosse, et le Nouveau-Brunswick s'unissent pour former le Dominion du Canada. C'est la naissance officielle du pays grâce à ce qu'on appelait alors l'acte de l'Amérique du Nord britannique. Au départ, cette journée portait le nom de Jour du Dominion. C'est seulement qu'en 1982, avec le rapatriement de la Constitution et une plus grande autonomie du pays face au Royaume-Uni, que la fête prend officiellement le nom de Fête du Canada. Aujourd'hui, c'est une journée où l'on célèbre la diversité, les paysages immenses, les cultures qui composent le pays et les valeurs qui nous rassemblent, bien sûr. D'un océan à l'autre, les Canadiens sortent les drapeaux rouges et blancs, assistent à des spectacles, des activités familiales et bien sûr à des feux d'artifice. Au Québec, la date a une saveur un peu particulière, comme la plupart des baux résidentiels se terminent le 30 juin. Mais le 1er juillet est devenu au fil des décennies la journée, la célèbre journée des déménagements. Il y a une tradition bien de chez nous là, qui fait parfois oublier qu'il s'agit aussi de la fête nationale du Canada. Puis ici, ben, à Rimouski, il y a de quoi célébrer, hein? Ben oui, les festivités se déroulent aujourd'hui au parc Beau Séjour. Dès le début de l'après-midi, les familles vont pouvoir profiter des jeux gonflables, du maquillage pour les enfants, de l'animation. En soirée, ben, on laisse place à la musique avec les groupes rimouskois de Dukes à 20h et Thumbs Up à 22h. Et entre les deux, vers 21h45, là, 21h30, ben, le traditionnel feu d'artifice va illuminer le ciel au-dessus du parc. N'oubliez pas votre chaise pliante ou votre couverture, mais je pense qu'on n'aura pas besoin de couverture ce soir. Donc, bonne fête nationale du déménagement et du Canada. Je vous dis merci d'avoir été là ce matin. Ça m'a fait grand plaisir de vous accompagner. Moi, je vous retrouve dès midi. Et sinon, ben, on vous laisse en merveilleuse sélection musicale. Levez le son. Bon déménagement, tout le monde. Bonne fin de journée. À bientôt. Bye bye.
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0: matin, mesdames, messieurs, bienvenue à votre bulletin de nouvelles d'avant-midi de ce 1er juillet 2026. Alphonse Logo au micro pour vous informer. Joël Laidbon, le ministre de la Transformation du gouvernement des services publics et de l'approvisionnement, lieutenant du Québec, était le 29 juin dernier à Mont-Joli à l'invitation du maire Martin Soucy. C'était dans la perspective de la candidature prochaine de la ville à accueillir une base navale de la défense canadienne. Au cours de cette visite, le maire nous confie avoir notamment présenté au ministre les atouts du parc industriel, dont plus de 12 millions de pieds carrés de terrain sont disponibles pour le développement. Un accent a également été mis sur sa proximité avec l'aéroport régional, ses infrastructures ainsi que l'historique militaire du site qui a autrefois accueilli la plus grande école de pilotage du pays. Martin Soucy, que je vous propose d'écouter.
1: C'est clair qu'on voulait parler de la desserte aérienne entre Mont-Joli et Montréal, dans laquelle on a perdu depuis le départ de Air Canada. On a parlé de l'intervention que le gouvernement fédéral pourrait faire pour réétablir ce service-là. Donc, c'est un des sujets qu'on a parlé. L'autre sujet, c'était le parc industriel, le développement industriel qu'on voulait en faire. Et on a annoncé au ministre Laidbon notre intention de promouvoir notre candidature pour recevoir la base navale de la défense nationale. Il y a quelques semaines, le vice-amiral des forces navales a annoncé qu'ils sont à la recherche d'un endroit dans l'est du Québec et des maritimes pour mettre en place une nouvelle base navale. Et selon la volonté du gouvernement Carney, il désire que la base navale soit francophone. Donc, on a profité de le dire, on avait un passé historique militaire chez nous par le parc industriel, qu'on était un atout dans la logistique du transport, l'intermodalité, qu'on était tout près de Rimouski, qui était le pôle du savoir côté universitaire, formation et de service, et que le port de Matane était le port à eau profonde le mieux positionné justement pour recevoir ces frégates qui viennent d'acheter le gouvernement canadien ou dans lesquelles qu'on recherche justement cette base navale, l'endroit qu'on pourrait y loger.
0: Mont-Joli n'est pas la seule ville candidate pour accueillir le projet de base navale de la défense canadienne, mais le maire assure qu'elle est une candidate sérieuse. Martin Soucy, qu'on écoute encore une fois.
1: Si on parle du côté de la défense, la stratégie du gouvernement canadien sera choisir un endroit où que on va atteindre le savoir, la logistique du transport. Aussi, il faut comprendre que les militaires qui vont y travailler ont des familles, donc on va avoir besoin de logements, aussi d'éducation, c'est des jeunes familles, des écoles. On parle aussi qu'on a besoin d'écoles anglophones pour certaines personnes qui sont qualifiées pour ça. Donc, c'est un cahier de charge qu'on va monter, qu'on va déposer à la Défense nationale. Ce qu'on a annoncé au ministre Laidbon, notre intention de faire. Et vous comprendrez, la force de notre dossier, c'est la coopération régionale qu'on doit avoir entre Rimouski, Mont-Joli, Matane. C'est ça qui fait la force de notre territoire au Bas-Saint-Laurent. Puis c'est pas la première fois qu'on fait des choses comme ça. C'est KTMRC qui est propriétaire de la régie d'aéroport régional de Mont-Joli. Donc, on travaille déjà ensemble et on est capable de monter des dossiers concrets.
2: Jusqu'à quand on peut espérer une bonne réponse du fédéral?
1: Là, la réponse appartient au fédéral. Présentement, on est après travailler un cahier de charge. Il va y avoir des rencontres naturellement avec les gens de Matane, de Rimouski, justement, pour avoir une bonne concertation dans ce dossier-là, pour avoir le meilleur des chances dans ce dossier-là. On sait que Sept-Îles ont l'intention de déposer. Gaspé, on parle également. Il y a d'autres villes au Nouveau-Brunswick qui sont peut-être dans la course également. Donc, pour chez nous, au Bas-Saint-Laurent, on est convaincus qu'on détient le meilleur endroit pour les raisons que j'ai mentionnées précédemment.
0: Une opération des policiers du poste de la MRC de Rimouski-Neigette en collaboration avec les enquêteurs de la division intervenue dans la nuit du 29 au 30 juin dernier a conduit à l'arrestation de Stéphane Dupuis, un homme de 64 ans de Saint-Anaclet-de-Lessard. L'information a été diffusée mardi dans un communiqué. La Sûreté du Québec informe que c'est dans le cadre d'une enquête en matière de trafic de stupéfiants amorcée en mars dernier à la suite d'informations reçues du public. Les perquisitions qui ont donc visé une résidence ainsi que deux véhicules dans le secteur de la rue Blanchette à Saint-Anaclet-de-Lessard ont mené, selon la police, à la saisie de plus de 200 grammes de cocaïne, 52 000 $ canadiens et plus de 1 000 comprimés de médicaments d'ordonnance. La police dit également avoir mis la main sur une certaine quantité de GHB, de psilocybine, plus de 150 vapoteuses contenant du THC, du matériel associé au trafic de stupéfiants, un point américain et un véhicule à titre de bien infractionnel. Stéphane Dupuis a comparé à Pronton dans le même communiqué par la suite ce mardi au palais de justice de Rimouski sous des accusations notamment reliées à la possession de stupéfiants en vue d'en faire le trafic et la possession d'armes prohibées. Il est demeuré détenu pour la suite des procédures et doit revenir devant le tribunal le 6 juillet prochain selon le communiqué de la Sûreté du Québec. Bouclons maintenant ce bulletin de nouvelles avec la note culturelle du jour. C'est avec vous, Hugo Itier.
3: En ce 1er juillet, fête nationale du déménagement ou fête du Canada, des activités sont prévues au menu pour Rimouski. Du côté du parc Beau Séjour, dès 13h, journée familiale au menu, entièrement gratuite. Dès 13h, animation de rue, ensuite discours de dignitaires, cérémonie protocolaire et hymne national. Dès 14h, spectacle d'Arthur l'Aventurier, distribution de gâteaux, animation de rue et bien sûr les traditionnels feux d'artifice autour de 21h45. C'est donc un rendez-vous au Parc Beau Séjour toute la journée.
0: Ce sera donc tout pour ce bulletin de nouvelles. Merci de l'avoir suivi. 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

0: Bonjour, ici Samir Hubaïn et voici les informations. Le Québec rejoint le Manitoba parmi les régions les plus touchées par les feux de forêt au Canada. Les deux provinces comptent plus de 140 incendies en activité. Sur la côte nord au Québec, la menace persiste près de Fermont et de Labrador City. Et dans les territoires du nord-ouest, où plus d'une centaine d'incendies sont hors de contrôle. Par ailleurs, du temps chaud et humide est prévu aujourd'hui. Des avertissements s'étendent de l'Ontario jusqu'au Nouveau-Brunswick. L'épisode de chaleur touche particulièrement la péninsule ontarienne. C'est un développement important dans l'enquête entourant la mort du jeune Nouran Rezaï, abattu par un policier de Longueuil le 21 septembre dernier. La police de la ville de Montréal a annoncé le dépôt d'accusations criminelles contre 11 personnes qui étaient toutes mineures lors des événements. 5 d'entre elles ont déjà été arrêtées. Les jeunes sont notamment accusés de complot, d'enlèvement et de port d'armes dans un dessein dangereux. À Montréal, le policier tué dans la fusillade survenue la semaine dernière sera honoré lors d'une cérémonie commémorative au Centre Bell prévue le 7 juillet. Mohamed Lamine Ben Redouane, 34 ans, a été inhumé le 24 juin. Il a été tué dans l'exercice de ses fonctions dans un échange de tirs avec un homme de 25 ans dans le quartier Côte-des-Neiges. La fusillade a fait une autre victime, un citoyen de 68 ans. Le tireur présumé a été abattu. Des célébrations sont prévues un peu partout au pays à l'occasion de la fête du Canada. À Ottawa, les festivités officielles seront lancées à midi avec une cérémonie qui soulignera les moments marquants de l'histoire du pays. En soirée, un grand spectacle en direct de la capitale fédérale réunira des artistes dont Diane Dufresne, Isabelle Boulay, Lisa Leblanc, Pierre Lapointe et Petit Béliveau. Les événements seront diffusés à la télévision, sur la page web et sur la chaîne YouTube de Radio-Canada. Voilà, c'était les informations.
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0: Bon matin, mesdames, messieurs, bienvenue à votre bulletin de nouvelles d'avant-midi de ce 1er juillet 2026. Alphonse Logo au micro pour vous informer. Joël Laidbon, le ministre de la Transformation du gouvernement des services publics et de l'approvisionnement, lieutenant du Québec, était le 29 juin dernier à Montjoly à l'invitation du maire Martin Soucy. C'était dans la perspective de la candidature prochaine de la ville à accueillir une base navale de la défense canadienne. Au cours de cette visite, le maire nous confie avoir notamment présenté au ministre les atouts du parc industriel dont plus de 12 millions de pieds carrés de terrain sont disponibles pour le développement. Un accent également a été mis sur sa proximité avec l'aéroport régional, ses infrastructures ainsi que l'historique militaire du site qui a autrefois accueilli la plus grande école de pilotage du pays. Martin Soucy, que je vous propose d'écouter.
1: C'est clair qu'on voulait parler de la desserte aérienne entre Montjoly et Montréal, dans laquelle on a perdu depuis le départ d'Air Canada. On a parlé de l'intervention que le gouvernement fédéral pourrait faire pour réétablir ce service-là. L'autre sujet, c'était le parc industriel, le développement industriel qu'on voulait en faire. Et on a annoncé au ministre Laidbon notre intention de promouvoir notre candidature pour recevoir la base navale de la Défense nationale. Il y a quelques semaines, le vice-amiral des forces naval a annoncé qu'ils sont à la recherche d'un endroit dans l'est du Québec et des maritimes pour mettre en place une nouvelle base navale. Et selon la volonté du gouvernement Carney, il désire que la base navale soit francophone. Donc, on a profité de dire qu'on avait un passé historique militaire chez nous par le parc industriel, qu'on était un atout dans la logistique du transport, l'intermodalité, qu'on était tout près de Rimouski, qui était le pôle du savoir côté universitaire, formation et de service, et que le port de Matane était le port à eau profonde le mieux positionné justement pour recevoir ces frégates qui viennent d'acheter le gouvernement canadien ou dans lesquelles qu'on recherche justement cette base navale, l'endroit qu'on pourrait y loger.
0: Montjoly n'est pas la seule ville candidate pour accueillir le projet de base navale de la défense canadienne, mais le maire assure qu'elle est une candidate sérieuse. Martin Soucy, qu'on écoute encore une fois.
1: Si on parle du côté de la défense, la stratégie du gouvernement canadien sera choisir un endroit où que on va atteindre le savoir, la logistique du transport. Aussi, il faut comprendre que les militaires qui vont y travailler ont des familles, donc on va avoir besoin de logements, aussi d'éducation. C'est des jeunes familles, des écoles. On parle aussi qu'on a besoin d'écoles anglophones pour certaines personnes qui sont qualifiées pour ça. Donc, c'est un cahier de charge qu'on va monter, qu'on va déposer à la Défense nationale. Ce qu'on a annoncé au ministre notre intention de faire. Et vous comprendrez, la force de notre dossier, c'est la coopération régionale qu'on doit avoir entre Rimouski, Montjoly, Matane. C'est ça qui fait la force de notre territoire au Bas-Saint-Laurent. Puis c'est pas la première fois qu'on fait des choses comme ça. C'est KTMRC qui est propriétaire de la régie d'aéroport régional de Montjoly. Donc, on travaille déjà ensemble et on est capable de monter des dossiers concrets.
2: Jusqu'à quand on peut espérer une bonne réponse du fédéral?
1: Là, la réponse appartient au fédéral. Présentement, on est en train de travailler un cahier de charge. Il va y avoir des rencontres naturellement avec les gens de Matane, de Rimouski, justement, pour avoir le meilleur des chances dans ce dossier-là. On sait que cette île, on a l'intention de déposer. Gaspé, on en parle également. Il y a d'autres villes au Nouveau-Brunswick qui sont peut-être dans la course également. Donc, chez nous, Bas-Saint-Laurent, on est convaincus qu'on détient le meilleur endroit pour les raisons que j'ai mentionnées précédemment.
0: Une opération des policiers du poste de la MRC de Rimouski-Neigette, intervenue dans la nuit du 29 au 30 juin dernier, a conduit à l'arrestation de Stéphane Dupuis, un homme de 64 ans de Saint-Anaclet-de-Lessard. L'information a été diffusée mardi dans un communiqué. La Sûreté du Québec informe que c'est dans le cadre d'une enquête en matière de trafic de stupéfiants amorcée en mars dernier à la suite d'informations reçues du public. Stéphane Dupuis a comparu ce mardi au palais de justice de Rimouski sous des accusations notamment reliées à la possession de stupéfiants en vue d'en faire le trafic et la possession d'armes prohibées. Il est demeuré détenu pour la suite des procédures et doit revenir devant le tribunal le 6 juillet prochain, selon le communiqué de la Sûreté du Québec. L'un des organismes qui font la fierté de la Métis, c'est la télévision de la Métis. Elle se promène partout pour couvrir tout ce qui se déroule dans la MRC et les mettre en valeur. La semaine dernière, l'équipe de la télévision était en assemblée générale au cours de laquelle elle a dressé un bilan positif de l'année 2025-2026 avec notamment la résorption des dettes de l'organisme. Hubert Héberge.
3: Après avoir accusé un déficit de plus de 27 000 $ l'an dernier, Marc Després, directeur de l'organisme, était fier de proposer un bilan présentant un surplus budgétaire de près de 2 400 $. Monsieur Després souhaite continuer sur cette lancée pour améliorer l'offre de la télévision de la Métis grâce à deux projets qu'il a présentés cette année à la MRC.
4: Un premier projet, l'initiative culturelle, où on va créer une chronique. On fait une entrevue par semaine couvrant au cours de l'année les 16 municipalités de la MRC, touchant le culturel. Et le deuxième projet en est un d'équipement, justement. Bon, ça fait 14 ans, si je me trompe pas, qu'on n'a pas eu de changement d'équipement. Donc, à ce moment-là, si on veut réussir à produire, ben, ça prend de l'équipement aussi dans la prochaine année.
3: La télévision de la Métis fêtera ses 50 ans cette année et entend souligner son anniversaire avec deux nouvelles initiatives. Le nouveau président du conseil d'administration de l'organisme, M. Christian Brisson, nous a partagé quelques détails sur ses initiatives.
5: Il y a un gros projet au niveau du Télémigo qui s'en vient pour souligner les 50e anniversaire de la télévision qui a commencé à opérer en 76. On est en train de travailler aussi sur un projet d'activité pour 2027.
3: C'était Hubert Héberge du programme IJL pour Flow FM.
0: Bouclons maintenant ce bulletin de nouvelles avec la note culturelle du jour. C'est avec vous, Hugo Itier.
6: 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Dès 14h, spectacle d'Arthur l'Aventurier, distribution de gâteaux, animation de rue et bien sûr les traditionnels feux d'artifice autour de 21h45. C'est donc un rendez-vous au Parc Beau Séjour toute la journée.
0: Ce sera donc tout pour ce bulletin de nouvelles. Merci de l'avoir suivi. 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

0: Bonjour, ici Samir Rebaïn et voici les informations. Le Québec rejoint le Manitoba parmi les régions les plus touchées par les feux de forêt au Canada. Les deux provinces comptent plus de 140 incendies en activité. Sur la côte nord au Québec, la menace persiste près de Fermont et de Labrador City. Et dans les territoires du nord-ouest, où plus d'une centaine d'incendies sont hors de contrôle. Par ailleurs, du temps chaud et humide est prévu aujourd'hui. Des avertissements s'étendent de l'Ontario jusqu'au Nouveau-Brunswick. L'épisode de chaleur touche particulièrement la péninsule ontarienne. C'est un développement important dans l'enquête entourant la mort du jeune Nouran Rezaï, abattu par un policier de Longueuil le 21 septembre dernier. La police de la ville de Montréal a annoncé le dépôt d'accusations criminelles contre 11 personnes qui étaient toutes mineures lors des événements. 5 d'entre elles ont déjà été arrêtées. Les jeunes sont notamment accusés de complot, d'enlèvement et de port d'armes dans un dessein dangereux. À Montréal, le policier tué dans la fusillade survenue la semaine dernière sera honoré lors d'une cérémonie commémorative au Centre Bell prévue le 7 juillet. Mohamed Lamine Ben Rodouane, 34 ans, a été inhumé le 24 juin. Il a été tué dans l'exercice de ses fonctions dans un échange de tirs avec un homme de 25 ans dans le quartier Côte-des-Neiges. La fusillade a fait une autre victime, un citoyen de 68 ans. Le tireur présumé a été abattu. Des célébrations sont prévues un peu partout au pays à l'occasion de la fête du Canada. À Ottawa, les festivités officielles seront lancées à midi avec une cérémonie qui soulignera les moments marquants de l'histoire du pays. En soirée, un grand spectacle en direct de la capitale fédérale réunira des artistes dont Diane Dufresne, Isabelle Boulay, Lisa Leblanc, Pierre Lapointe et Petit Béliveau. Les événements seront diffusés à la télévision, sur la page web et sur la chaîne YouTube de Radio-Canada. Voilà, c'était les informations.
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0: matin, mesdames, messieurs, bienvenue à votre bulletin de nouvelles d'avant-midi de ce 1er juillet 2026. Alphonse Logo au micro pour vous informer. Joël Laidbon, le ministre de la Transformation du gouvernement des services publics et de l'approvisionnement, lieutenant du Québec, était le 29 juin dernier à Mont-Joli à l'invitation du maire Martin Soucy. C'était dans la perspective de la candidature prochaine de la ville à accueillir une base navale de la défense canadienne. Au cours de cette visite, le maire nous confie avoir notamment présenté au ministre les atouts du parc industriel dont plus de 12 millions de pieds carrés de terrain sont disponibles pour le développement. Un accent également a été mis sur sa proximité avec l'aéroport régional, ses infrastructures ainsi que l'historique militaire du site qui a autrefois accueilli la plus grande école de pilotage du pays. Martin Soucy, que je vous propose d'écouter.
1: C'est clair qu'on voulait parler de la desserte aérienne entre Mont-Joli et Montréal, dans laquelle on a perdu depuis le départ d'Air Canada. On a parlé de l'intervention que le gouvernement fédéral pourrait faire pour rétablir ce service-là. L'autre sujet, c'était le parc industriel, le développement industriel qu'on voulait en faire. Et on a annoncé au ministre Laidbon notre intention de promouvoir notre candidature pour recevoir la base navale de la Défense nationale. Il y a quelques semaines, le vice-amiral des forces naval a annoncé qu'ils sont à la recherche d'un endroit dans l'est du Québec et des maritimes pour mettre en place une nouvelle base navale. Et selon la volonté du gouvernement Carney, il désire que la base navale soit francophone. Donc, on a profité de le dire qu'on avait un passé historique militaire chez nous par le parc industriel, qu'on était un atout dans la logistique du transport, l'intermodalité, qu'on était tout près de Rimouski, qui était le pôle du savoir côté universitaire, formation et de service, et que le port de Matane était le port à eau profonde le mieux positionné justement pour recevoir ces frégates qui viennent d'acheter le gouvernement canadien, ou dans lesquelles on recherche justement cette base navale, l'endroit qu'on pourrait y loger.
0: Mont-Joli n'est pas la seule ville candidate pour accueillir le projet de base navale de la défense canadienne, mais le maire assure qu'elle est une candidate sérieuse. Martin Soucy, qu'on écoute encore une fois.
1: Si on parle du côté de la défense, la stratégie du gouvernement canadien sera choisir un endroit où que on va atteindre le savoir, la logistique du transport. Aussi, il faut comprendre que les militaires qui vont y travailler ont des familles, donc on va avoir besoin de logements, aussi d'éducation. C'est des jeunes familles, des écoles. On parle aussi qu'on a besoin d'écoles anglophones pour certaines personnes qui sont qualifiées pour ça. Donc, c'est un cahier de charge qu'on va monter, qu'on va déposer à la Défense nationale. Ce qu'on a annoncé au ministre Laidbon, notre intention de faire. Et vous comprendrez, la force de notre dossier, c'est la coopération régionale qu'on doit avoir entre Rimouski, Mont-Joli, Matane. C'est ça qui fait la force de notre territoire au Bas-Saint-Laurent. Puis c'est pas la première fois qu'on fait des choses comme ça. C'est Catin Mercier qui est propriétaire de la régie d'aéroport régional de Mont-Joli. Donc, on travaille déjà ensemble et on est capable de monter des dossiers concrets.
2: Jusqu'à quand on peut espérer une bonne réponse du fédéral?
1: Là, la réponse appartient au fédéral. Présentement, on est après travailler un cahier de charge. Il va y avoir des rencontres naturellement avec les gens de Matane, de Rimouski, justement pour avoir le meilleur des chances dans ce dossier-là. On sait que cette île, on a l'intention de déposer. Gaspé, nous en parle également. Il y a d'autres villes au Nouveau-Brunswick qui sont peut-être dans la course également. Donc, chez nous, Bas-Saint-Laurent, on est convaincus qu'on détient le meilleur endroit pour les raisons que j'ai mentionnées précédemment.
0: Une opération des policiers du poste de la MRC de Rimouski-Neigette intervenue dans la nuit du 29 au 30 juin dernier a conduit à l'arrestation de Stéphane Dupuis, un homme de 64 ans de Saint-Anaclet-de-Lessard. L'information a été diffusée mardi dans un communiqué. La Sûreté du Québec informe que c'est dans le cadre d'une enquête en matière de trafic de stupéfiants amorcée en mars dernier à la suite d'informations reçues du public. Stéphane Dupuis a comparu ce mardi au palais de justice de Rimouski sous des accusations notamment reliées à la possession de stupéfiants en vue d'en faire le trafic et la possession d'armes prohibées. Il est demeuré détenu pour la suite des procédures et doit revenir devant le tribunal le 6 juillet prochain, selon le communiqué de la Sûreté du Québec. L'un des organismes qui font la fierté de la Métis, c'est la télévision de la Métis. Elle se promène partout pour couvrir tout ce qui se déroule dans la MRC et les mettre en valeur. La semaine dernière, l'équipe de la télévision était en assemblée générale au cours de laquelle elle a dressé un bilan positif de l'année 2025-2026 avec notamment la résorption des dettes de l'organisme. Hubert Théberge.
3: Après avoir accusé un déficit de plus de 27 000 $ l'an dernier, Marc Després, directeur de l'organisme, était fier de proposer un bilan présentant un surplus budgétaire de près de 2 400 $. Monsieur Després souhaite continuer sur cette lancée pour améliorer l'offre de la télévision de la Métis grâce à deux projets qu'il a présentés cette année à la MRC.
4: Un premier projet, l'initiative culturelle, où on va créer une chronique. On fait une entrevue par semaine, couvrant au cours de l'année les 16 municipalités de la MRC, touchant le culturel. Et le deuxième projet en est un d'équipement, justement. Bon, ça fait 14 ans, si je me trompe pas, qu'on n'a pas eu de changement d'équipement. Donc, à ce moment-là, si on veut réussir à produire, ben, ça prend d'équipement aussi dans la prochaine année.
3: La télévision de la Métis fêtera ses 50 ans cette année et entend souligner son anniversaire avec deux nouvelles initiatives. Le nouveau président du conseil d'administration de l'organisme, M. Christian Brisson, nous a partagé quelques détails sur ses initiatives.
5: Il y a un gros projet au niveau du Télémigo qui s'en vient pour souligner les 50e anniversaire de la télévision, qui a commencé à opérer en 76. On est en train de travailler aussi sur un projet d'activité pour 2027.
3: C'était Hubert Théberge du programme IJL pour Flow FM.
0: Bouclons maintenant ce bulletin de nouvelles avec la note culturelle du jour. C'est avec vous, Hugo Itier.
6: En ce 1er juillet, fête nationale du déménagement ou fête du Canada, du côté du parc Beau Séjour, dès 13h, journée familiale au menu, entièrement gratuite. Dès 13h, animation de rue, ensuite discours de dignitaires, cérémonie protocolaire et hymne national. Dès 14h, spectacle d'Arthur l'Aventurier, distribution de gâteaux, animation de rue et bien sûr les traditionnels feux d'artifice autour de 21h45. C'est donc un rendez-vous au Parc Beau Séjour toute la journée.
0: Ce sera donc tout pour ce bulletin de nouvelles. Merci de l'avoir suivi. 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

0: Bonjour, ici Samy Rebaïn et voici les informations. Le Québec rejoint le Manitoba parmi les régions les plus touchées par les feux de forêt au Canada. Les deux provinces comptent plus de 140 incendies en activité. Sur la côte nord au Québec, la menace persiste près de Fermont et de Labrador City. Et dans les territoires du nord-ouest, où plus d'une centaine d'incendies sont hors de contrôle. Par ailleurs, du temps chaud et humide est prévu aujourd'hui. Des avertissements s'étendent de l'Ontario jusqu'au Nouveau-Brunswick. L'épisode de chaleur touche particulièrement la péninsule ontarienne. C'est un développement important dans l'enquête entourant la mort du jeune Nouran Rezaï, abattu par un policier de Longueuil le 21 septembre dernier. La police de la ville de Montréal a annoncé le dépôt d'accusations criminelles contre 11 personnes qui étaient toutes mineures lors des événements. 5 d'entre elles ont déjà été arrêtées. Les jeunes sont notamment accusés de complot, d'enlèvement et de port d'armes dans un dessein dangereux. À Montréal, le policier tué dans la fusillade survenue la semaine dernière sera honoré lors d'une cérémonie commémorative au Centre Bell prévue le 7 juillet. Mohamed Lamine Ben Redouane, 34 ans, a été inhumé le 24 juin. Il a été tué dans l'exercice de ses fonctions dans un échange de tirs avec un homme de 25 ans dans le quartier Côte-des-Neiges. La fusillade a fait une autre victime, un citoyen de 68 ans. Le tireur présumé a été abattu. Des célébrations sont prévues un peu partout au pays à l'occasion de la fête du Canada. À Ottawa, les festivités officielles seront lancées à midi avec une cérémonie qui soulignera les moments marquants de l'histoire du pays. En soirée, un grand spectacle en direct de la capitale fédérale réunira des artistes dont Diane Dufresne, Isabelle Boulay, Lisa Leblanc, Pierre Lapointe et Petit Béliveau. Les événements seront diffusés à la télévision, sur la page web et sur la chaîne YouTube de Radio-Canada. Voilà, c'était les informations.
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1: Et qu'encore la voix de la liberté spirituelle vous invite à un office avec de la lumière et du son ayant pour thème s'éveiller au pouvoir de l'amour de Dieu, expérimenter l'amour divin au quotidien. Il se tiendra le dimanche 5 juillet de 11h à midi au Centre communautaire de Saint-Pédis au 280 boulevard Arthur-Buis-Est à Rimouski. L'entrée est libre, vous êtes tous les bienvenus. Pour information supplémentaire, 1-855-325-9955. Le bingo Saint-Germain de Rimouski, c'est à tous les mercredis à 19h et c'est au profit de la fabrique pour la cathédrale. L'ouverture des portes se fait à 17h15 et on joue à 19h. L'entrée se fait par la rue des Marguilliers derrière la cathédrale. Le programme de la soirée, c'est plusieurs façons de gagner des lots cumulatifs et ce bingo s'adresse aux 18 ans et plus seulement. 88-724-4545 pour informations supplémentaires. Les vrais amis de Saint-Robert vous invitent les dimanches aux soirées de danse en ligne, danse folklorique et danse en couple à compter de 19h30 au Centre communautaire Alphonse Francœur situé au 358 rue Sirois à Rimouski. Avec nos musiciens Bertrand Fortin et Mario Brideau, nous vous souhaitons la bienvenue à tous et nous vous invitons à passer une excellente soirée. Voilà ce qui complète l'édition de l'agenda pour aujourd'hui. 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

On est des petites annonces, on a à vendre et à donner. Divan style Elran, 3 places, c'est beige, en bon état. On a des bibelots, de la vaisselle, aussi des vêtements pour dames, un bureau de chambre, une table de ping-pong pour débarras. On compose le 418-723-2830, 418-723-2830 pour plus d'informations. On a à vendre plusieurs canaris, mâles et femelles, nés en 2026. On demande 60 $ chacun. On communique par téléphone au 418-723-6471, 418-723-6471. Si vous êtes intéressé à acheter un ou plusieurs oiseaux, c'est dans le secteur de Rimouski. On fait une vente de fermeture de maison. On a des meubles, vaisselle, cadres, bibelots, lampes, outils. Tout ce que vous avez besoin pour une maison. 418-750-8688. 418-750-8688. C'est sur rendez-vous. On est à la recherche de 3 représentants solides en vente pour ouverture de marché canadien. Retraité si possible, c'est à raison de 3 à 4 mois par année. Excellente commission plus royauté. On demande personne bilingue. On communique avec Denis Prou, info@commercialbob-thorax.com. Sinon, le 418-750-1780, 418-750-1780. On vend aussi un canot en très bon état, 14 pieds de long, 2 couches de peinture marine de qualité, 2 rames épaisées, intérieures en bon état, idéal pour pêcher le saumon, au coût de 995 $. On l'avait payé 2 900, c'est à voir. Au 418-750-1780, 418-750-1780. Voilà ce qui complète l'édition des petites annonces pour aujourd'hui.

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0: Bienvenue à votre bulletin de nouvelles de l'après-midi de ce 1er juillet 2026. Ici, Alphonse Logo, au micro. Une opération des policiers du poste de la MRC de Rimouski-Neger est intervenue dans la nuit du 29 au 30 juin dernier, a conduit à l'arrestation de Stéphane Dupuis, un homme de 64 ans de Saint-Anaclet-de-Lessard. L'information a été diffusée mardi dans un communiqué. La Sûreté du Québec informe que c'est dans le cadre d'une enquête en matière de trafic de stupéfiants amorcée en mars dernier à la suite d'informations reçues du public. Stéphane Dupuis a comparu ce mardi au palais de justice de Rimouski sous des accusations notamment reliées à la possession de stupéfiants en vue d'en faire le trafic et la possession d'armes prohibées. Il est demeuré détenu pour la suite des procédures et doit revenir devant le tribunal le 6 juillet prochain, selon le communiqué de la Sûreté du Québec. Joël Laidbon, le ministre de la Transformation du gouvernement des services publics et de l'approvisionnement, lieutenant du Québec, était le 29 juin dernier à Montjoly à l'invitation du maire Martin Soucy. C'était dans la perspective de la candidature prochaine de la ville à accueillir une base navale de la défense canadienne. Au cours de cette visite, le maire nous confie avoir notamment présenté au ministre les atouts du parc industriel dont plus de 12 millions de pieds carrés de terrain sont disponibles pour le développement. Un accent également a été mis sur sa proximité avec l'aéroport régional, ses infrastructures ainsi que l'historique militaire du site qui a autrefois accueilli la plus grande école de pilotage du pays. Martin Soucy, que je vous propose d'écouter.
1: C'est clair qu'on voulait parler de la desserte aérienne entre Montjoly et Montréal, dans laquelle on a perdu depuis le départ d'Air Canada. On a parlé de l'intervention que le gouvernement fédéral pourrait faire pour réétablir ce service-là. L'autre sujet, c'était le parc industriel, le développement industriel qu'on voulait en faire. Et on a annoncé au ministre Laidbon notre intention de promouvoir notre candidature pour recevoir la base navale de la Défense nationale. Il y a quelques semaines, le vice-amiral des forces navales a annoncé qu'ils sont à la recherche d'un endroit dans l'est du Québec et des maritimes pour mettre en place une nouvelle base navale. Et selon la volonté du gouvernement Carney, il désire que la base navale soit francophone. Donc, on a profité de dire qu'on avait un passé historique militaire chez nous par le parc industriel, qu'on était un atout dans la logistique du transport, l'intermodalité, qu'on était tout près de Rimouski, qui était le pôle du savoir côté universitaire, formation et de services, et que le port de Matane était le port à eau profonde le mieux positionné justement pour recevoir ces frégates qui viennent d'acheter le gouvernement canadien ou dans lesquelles qu'on recherche justement cette base navale, l'endroit qu'on pourrait y loger.
0: Montjoly n'est pas la seule ville candidate pour accueillir le projet de base navale de la défense canadienne, mais le maire assure qu'elle est une candidate sérieuse. Martin Soucy, qu'on écoute encore une fois.
1: Si on parle du côté de la défense, la stratégie du gouvernement canadien sera choisir un endroit où que on va atteindre le savoir, la logistique du transport. Aussi, il faut comprendre que les militaires qui vont y travailler ont des familles, donc on va avoir besoin de logements, aussi d'éducation. C'est des jeunes familles, des écoles. On parle aussi qu'on a besoin d'écoles anglophones pour certaines personnes qui sont qualifiées pour ça. Donc, c'est un cahier de charge qu'on va monter, qu'on va déposer à la Défense nationale. Ce qu'on a annoncé au ministre Laidbon notre intention de faire. Et vous comprendrez, la force de notre dossier, c'est la coopération régionale qu'on doit avoir entre Rimouski, Montjoly, Matane. C'est ça qui fait la force de notre territoire au Bas-Saint-Laurent. Puis c'est pas la première fois qu'on fait des choses comme ça. C'est 4 MRC qui est propriétaire de la région d'aéroport régional de Montjoly. Donc, on travaille déjà ensemble et on est capable de monter des dossiers concrets.
2: Jusqu'à quand on peut espérer une bonne réponse du fédéral?
1: Là, la réponse appartient au fédéral. Présentement, on est après travailler un cahier de charge. Il va y avoir des rencontres naturellement avec les gens de Matane, de Rimouski, justement pour avoir le meilleur des chances dans ce dossier-là. On sait que cette île, on a l'intention de déposer. Gaspé, on en parle également. Il y a d'autres villes au Nouveau-Brunswick qui sont peut-être dans la course également. Donc, chez nous, Bas-Saint-Laurent, on est convaincus qu'on détient le meilleur endroit pour les raisons que j'ai mentionnées précédemment.
0: L'un des organismes qui font la fierté de la Métis, c'est la télévision de la Métis. Elle se promène partout pour couvrir tout ce qui se déroule dans la MRC et les mettre en valeur. La semaine dernière, l'équipe de la télévision était en assemblée générale au cours de laquelle elle a dressé un bilan positif de l'année 2025-2026 avec notamment la résorption des dettes de l'organisme. Hubert Héberge.
3: Après avoir accusé un déficit de plus de 27 000 $ l'an dernier, Marc Després, directeur de l'organisme, était fier de proposer un bilan présentant un surplus budgétaire de près de 2 400 $. Monsieur Després souhaite continuer sur cette lancée pour améliorer l'offre de la télévision de la Métis grâce à deux projets qu'il a présentés cette année à la MRC.
4: Un premier projet, l'initiative culturelle, où on va créer une chronique. On fait une entrevue par semaine couvrant au cours de l'année les 16 municipalités de la MRC, touchant le culturel. Et le deuxième projet en est un d'équipement, justement. Bon, ça fait 14 ans, si je me trompe pas, qu'on n'a pas eu de changement d'équipement. Donc, à ce moment-là, si on veut réussir à produire, ben ça prend de l'équipement aussi dans la prochaine année.
3: La télévision de la Métis fêtera ses 50 ans cette année et entend souligner son anniversaire avec deux nouvelles initiatives. Le nouveau président du conseil d'administration de l'organisme, M. Christian Brisson, nous a partagé quelques détails sur ses initiatives.
5: Il y a un gros projet au niveau du Télémigo qui s'en vient pour souligner les 50e anniversaire de la télévision qui a commencé à opérer en 76. On est en train de travailler aussi sur un projet d'activité pour 2027.
3: C'était Hubert Héberge du programme IJL. Pour Flow FM.
0: Bouclons maintenant ce bulletin de nouvelles avec la note culturelle du jour. C'est avec vous, Hugo Itier.
6: En ce 1er juillet, fête nationale du déménagement ou fête du Canada, du côté du parc Beau Séjour, dès 13h, journée familiale au menu, entièrement gratuite. Dès 13h, animation de rue, ensuite discours de dignitaires, cérémonie protocolaire et hymne national. Dès 14h, spectacle d'Arthur l'Aventurier, distribution de gâteaux, animation de rue et bien sûr les traditionnels feux d'artifice autour de 21h45. C'est donc un rendez-vous au Parc Beau Séjour toute la journée.
0: Ce sera donc tout pour ce bulletin de nouvelles. Merci de l'avoir suivi. 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

Et à la météo, en ce mercredi 1er juillet, ben, il y a beaucoup de choses qui se passent. Tout d'abord, un premier avertissement jaune d'Environnement Canada de chaleur accablante pour la journée d'aujourd'hui et de demain. Et un avertissement jaune, une veille jaune, une veille d'orage violent pour ce soir, cette nuit et demain matin. Donc, soyez-en avisés. Parlant de chaleur, il fait chaud à l'extérieur. C'est un maximum de 29 qui est prévu aujourd'hui, avec une alternance de soleil et de nuages pour l'après-midi, avec un 30% de probabilité d'averse. Mais le facteur humidex est toujours présent. On pourrait ressentir jusqu'à 36 cet après-midi. Donc, tenez bouteille d'eau à proximité. Demain jeudi, alternance soleil-nuage avec 30% de probabilité d'averse. Un risque d'orage en avant-midi pour demain. Veille d'orage violent pour demain matin. Et un maximum de 28. Le facteur humidex sera toujours présent. On pourrait ressentir jusqu'à 36 demain. Vendredi, dernière de la semaine, ce sera alternance soleil-nuage avec un maximum de 26. Et pour la fin de semaine, ce sera le plein soleil samedi et dimanche avec respectivement 24 et 23. Présentement, dans Rimouski et la Métis, il fait 19. Ce midi, à Culture Emportée, dans un instant, je vous parle des festivités de la fête du Canada au Parc Beau Séjour. Et on parle de la 81e édition de l'Expo Agricole. Culture Emportée, c'est tout ça et bien plus encore jusqu'à 13h.

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0: Midi 18 minutes. Bienvenue tout le monde à Culture Emportée en ce 1er juillet, fête du déménagement ou fête du Canada. C'est selon, ça dépend ce que vous célébrez aujourd'hui. Vous êtes peut-être en plein déménagement et le son de la radio est monté. On vous donne de la bonne musique ce midi. On va essayer de vous accompagner de la bonne façon. Bienvenue tout le monde. Merci d'être là. Et d'entrée de jeu, je veux qu'on parle des célébrations de la fête du Canada, puisque, oui, à Rimouski, les traditionnelles célébrations se font au Parc Beauséjour aujourd'hui dès 13h. Donc, vous avez le temps de vous préparer. Je vous le dis, apportez chapeau, casquette, lunettes, crème solaire, beaucoup de bouteilles d'eau sur place pour être certain, parce que il fait chaud. On a toujours un avertissement de chaleur, je vous le rappelle. Donc, à partir de 13h, c'est les festivités qui commencent avec des amuseurs de rue, jungle urbaine qui honoreront le parc Beauséjour. Il y a des jeux gonflables aussi pour les enfants, la musique sur place, du maquillage pour les jeunes et les moins jeunes aussi. À 13h45, ce sera la cérémonie protocolaire qui va réunir dignitaires pour les allocutions officielles et l'interprétation de l'hymne national. Donc, si vous êtes patriotique, c'est là que ça se passe, dès 13h45. Sinon, à partir de 14h, tout juste après, les familles vont pouvoir assister au spectacle Africanimo de Arthur l'Aventurier, qui sera au Parc Beauséjour à 14h. Il y aura aussi une distribution de morceaux de gâteau aux couleurs du Canada de 14h jusqu'à 16h. Donc, il y en aura amplement pour tout le monde tout l'après-midi. Il y aura aussi Jungle Urbaine qui va offrir d'autres performances sur le site à partir de 15h, tout juste après le spectacle d'Arthur l'Aventurier, donc de 15h jusqu'à 15h45 environ. Et tout l'après-midi et en fin de journée, vous pourrez profiter des jeux gonflables, du maquillage pour enfants, de l'animation musicale. Et à 21h45, les feux d'artifice auront lieu. Ne vous inquiétez pas, ça aura lieu ce soir à 21h45, je le rappelle. On sait qu'on peut les voir d'un peu partout à Rimouski, mais le meilleur endroit pour se rassembler, apporter votre chaise, bouteille d'eau et puis peut-être un petit peu de popcorn, qui sait, pour bien regarder les feux d'artifice ce soir au Parc Beauséjour. C'est là que ça se passe. Serez-vous des festivités de la fête du Canada ou peut-être que vous déménagez? Si vous déménagez, appelez-moi pour me le dire. On va vous saluer, on va vous mettre de la bonne musique pendant votre petite pause du lunch. 418-724-9650 pour me jaser si vous êtes en plein déménagement. Ça va me faire plaisir de vous saluer. On s'en va en musique et en pause commerciale. Et au retour, on jase de la 81e édition de l'Expo Agricole.
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midi 28 de retour à Culture Emportée. Et ben s'il y a bien un événement à Rimouski là, qui sent l'été, les animaux de ferme, la barbe à papa et les soirées spectacles, ben vous le savez, c'est l'Expo agricole de Rimouski. Et cette année, ben on fête ses 81 bougies. Ben oui, 81e édition. Et ben évidemment, vous le savez, ça se passe du 29 juillet au 2 août prochain pour 5 jours d'activité pour toute la famille. C'est bien plus qu'une simple foire, c'est plus de 8 décennies d'activité. On met en valeur le savoir-faire de nos producteurs agricoles, l'élevage, les métiers de la terre, les entreprises de chez nous. Puis c'est aussi une belle occasion là, pour les gens du coin de découvrir le monde agricole et pour les touristes aussi là, qui sont dans notre région. Puis de se rappeler toute l'importance que ces gens-là, que ce monde agricole-là, ils nous nourrissent au quotidien, littéralement. Hein. Mais au fil des années, ben l'événement est devenu beaucoup plus qu'une exposition agricole. Aujourd'hui, c'est un véritable festival estival. On côtoie l'agriculture, les manèges, le divertissement, les spectacles. Il y en a vraiment pour tous les goûts. Et ben cette année, cette semaine là, on a lancé la programmation. Donc, on va retrouver en spectacle d'humour Eve Côté, qui est bien connu pour son énergie débordante et son humour rassembleur, ainsi que Jérémy Demé, qui promet évidemment une soirée remplie de rires. Les manèges de Beauce Carnaval seront toujours là, et parmi les nouveautés de 2026, on retrouve là, des démonstrations et des initiations de dance country avec les Winslow Dancers. C'est une activité qui risque d'attirer autant les danseurs expérimentés que les curieux, ça j'en suis convaincu. Puis les amateurs de sensations fortes vont aussi avoir droit au spectaculaire Milo Land Tour et ses démonstrations de moto, tandis que les fans de sport de combat vont pouvoir assister encore une fois aux combats de lutte NSPW qui sont toujours très populaires. Les animaux de ferme, évidemment, seront là, les compétitions agricoles, les kiosques commerciaux, les jeux pour enfants. Bref, il y a beaucoup d'activités, encore une fois. 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Le bracelet 5 jours est offert aujourd'hui à 50$, et ça jusqu'à minuit. Ça inclut les spectacles, les manèges, l'accès illimité pendant les 5 jours. 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Sinon, ben il sera toujours possible d'acheter un billet journalier pendant l'événement pour une seule journée, mais quand même, je tenais à vous donner cette information-là. Donc, c'est un rendez-vous là, pour la 81e édition de l'Expo agricole de Rimouski du 29 juillet au 2 août. Et nous, ben, on s'en va en musique avec, entre autres, Blue Jeans Bleu et Mylène Farmer et Désenchantée. Levez le son, je pense que ça vaut la peine. Dansez, chantez, faites-vous plaisir.

0: Mercredi 1er juillet, ben on a toujours deux avertissements. Un de chaleur accablante pour la région de Rimouski et le Bic, qui est en vigueur aujourd'hui et jusqu'à demain, ainsi qu'une veille d'orage violent pour ce soir, cette nuit et demain, et ou demain matin. Donc, soyez-en avisés et traînez avec vous beaucoup de bouteilles d'eau, puisque c'est chaud, chaud, chaud à l'extérieur. C'est un maximum de 29 qu'on attend aujourd'hui. Avec le facteur humidex, on pourrait avoir jusqu'à 36 aujourd'hui. Sinon, ben, 30% de probabilité d'inverse quand même pour aujourd'hui. C'est à retenir. Sinon, demain, ben, on a une alternance soleil-nuage avec un maximum de 28 et 30% de probabilité d'inverse aussi. Un risque d'orage en matinée pour demain. Le facteur humidex qui sera toujours présent aussi demain. On pourrait avoir jusqu'à 36 de ressenti. Vendredi, alternance soleil-nuage avec un maximum de 26. Samedi et dimanche, ce sera le retour du plein soleil avec respectivement 24 et 23. Présentement dans Rimouski, la métisse, il fait 20.
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à Culture Emportée à 7h06, midi 45. 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Et on est officiellement en pleine saison du camping. On voit alors circuler là, davantage de remorques, de roulottes et de véhicules récréatifs. Ces équipements qui permettent de voyager confortablement, mais ils modifient aussi le comportement de véhicules et exigent une attention particulière à la sécurité. L'une des erreurs les plus fréquentes, c'est la surcharge. Lorsque le poids transporté dépasse les limites recommandées par le fabricant, ben le véhicule devient plus difficile à contrôler. La direction peut être moins précise, les pneus s'usent plus rapidement et les risques de bris mécaniques augmentent. Avant le départ, il est donc important de vérifier le poids total du chargement, y compris les bagages, l'équipement de camping, les réservoirs d'eau et tout autre matériel transporté. C'est important de faire ces calculs-là. Un autre aspect souvent sous-estimé concerne le freinage. Plus un ensemble véhicule remorque est lourd, plus la distance nécessaire pour s'arrêter est grande. À une vitesse élevée, quelques mètres supplémentaires peuvent faire toute la différence entre un arrêt sécuritaire et une collision. C'est pourquoi il est recommandé d'augmenter cette distance de suivi avec le véhicule qui précède. Cette marge supplémentaire donne un peu plus de temps pour réagir en cas d'imprévu. Les conducteurs doivent également adapter leur vitesse aux conditions de la route. Une roulotte ou une remorque peut être plus sensible aux vents latéraux et au mouvement brusque du volant. Rouler un peu moins vite améliore grandement, généralement, la stabilité de l'ensemble. Avant chaque départ, prenez aussi le temps de vérifier les attaches, les chaînes de sécurité, les pneus, les feux, les freins de la remorque. Une bonne inspection permet souvent de détecter un problème avant qu'il ne devienne dangereux sur la route. Et enfin, ben, il faut pas oublier que les manœuvres et les virages, les dépassements demandent davantage d'espace lorsque vous tractez une remorque ou conduisez un véhicule récréatif. C'est donc dire qu'en résumé, il faut éviter la surcharge, respecter une plus grande distance de suivi, adapter sa vitesse, tenir compte des besoins de freinage, effectuer une bonne inspection et prioriser la sécurité

Alors, moi, je vous dis merci d'avoir été là. Ça me fait encore une fois grand plaisir de vous accompagner. Émile Clouet sera de retour demain matin dès 6h30. Et moi, ben, je vous dis, soyez prudents, prenez soin de vous, hydratez-vous aujourd'hui et bon déménagement pour ceux et celles qui sont en plein dans les boîtes. On se retrouve demain dès midi. Bye bye tout le monde.

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1: À la maison Marie-Élisabeth, le 25 juin 2026, est décédée à l'âge de 90 ans et 5 mois, Mme Michèle Dumais, demeurant à Rimouski, épouse de feu M. Laurent Bachand, fille de feu M. Eugène Dumais et de feu Mme Alphonsine Turcotte. La famille recevra les condoléances le vendredi 3 juillet à compter de 10 heures à la coopérative funéraire du Bas-Saint-Laurent, site mausolée Élisabeth Turgeon, situé au 282e rue Est, à Rimouski. Une célébration commémorative pour souligner le départ de Mme Dumais aura lieu le 3 juillet à 11 heures en la chapelle du mausolée Élisabeth Turgeon et de là au jardin commémoratif Saint-Germain de Rimouski, secteur Sacré-Cœur. Les services professionnels ont été confiés à la coopérative funéraire du Bas-Saint-Laurent. Vos témoignages de sympathie peuvent se traduire par un don à la maison Marie-Élisabeth par l'entremise de l'hôtesse au mausolée ou par leur site Internet.
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0: Bonjour et bon début d'après-midi. J'espère que vous allez bien. Mon nom est Liliane Bussière. On est ensemble jusqu'à 16h. Vous écoutez l'émission L'effet flou. Et j'espère que vous prenez soin de vous aujourd'hui. On n'est pas habitué ici dans notre région à avoir des chaleurs un petit peu plus intenses là, comme eux, comme ceux de la ville qui nous disent « Ah, c'est rien ça, du 29 degrés. » Nous, on n'est pas habitué. Et on n'a peut-être pas les bonnes habitudes. On n'a peut-être pas développé les bons réflexes. Je vais vous parler de l'importance, les effets sur la santé de la chaleur, mais aussi pour nos animaux, nos chats, nos chiens, nos petits animaux domestiques, alors quoi faire, quoi éviter pour leur bien-être en temps de grande chaleur comme ça. Ensuite de ça, ben hier, c'était la grande soirée qui inaugurait donc la saison estivale du côté de Montjolie et des loisirs. Je vais vous parler de cette programmation si vous l'avez manqué. Et on va aussi s'intéresser à une des entreprises qui fait partie de ce nouveau dépliant Goûter le Métis. Un dépliant, vous connaissez mon amour pour les producteurs transformateurs, les produits locaux, des produits originaux. Alors, on va s'intéresser à une de ces entreprises aujourd'hui. Je vais vous faire un tableau de ce que vous pourrez trouver probablement en marché public. Et soirée jazz, bistrot des ancrés, c'est le temps de la fleur d'ail aussi. On y va avec des petits conseils culinaires, hein, pourquoi pas. Et le rocasme qui nous arrive avec de belles recommandations. Une journée comme aujourd'hui où on change peut-être de logis, où on laisse des choses derrière, on traverse peut-être une tempête à l'intérieur de nous. Alors, des bons conseils du ROCAS, le regroupement des organismes communautaires en santé mentale. Et voilà, c'est ce qui débute l'après-midi. On y va tout de suite avec les prévisions météo. On est ensemble jusqu'à 16h. Merci d'être là. Donc, veille d'orage violent pour aujourd'hui dans notre secteur. Ce soir, cette nuit, bon, ce sera des orages qui cessent en après-midi. Dégagement par la suite, risque d'orage violent ce soir. Et nappe de brouillard se formant au courant de la nuit. Les vents du sud-ouest à 20 km/h. Pour l'instant, ça devient léger ce soir avec un minimum à 19. Et avertissement de chaleur aussi, avertissement jaune d'Environnement Canada. Alors, des maximums entre 29 et 31 degrés. Des minimum entre 18 et 21, donc ça se rafraîchit pas nécessairement durant la nuit, surtout si vous êtes du côté des terres, c'est toujours un petit peu plus chaud. Valeur humidex qui atteignent 40 degrés, alors ça c'est jusqu'à jeudi. On vous recommande de boire de l'eau régulièrement, d'aller à l'ombre si vous souffrez d'un coup de chaleur, c'est important d'y voir, votre santé est beaucoup plus important que tout le reste. Et donc aujourd'hui, les conditions sont propices à la formation d'orages violents. Alors, on vous tient au courant des détails, mais sinon, actuellement, dans le Grand Rimouski, la Métis, c'est partiellement nuageux. Il fait 22 degrés.
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Il y avait hier soir une célébration offerte par Montjoly pour sa programmation estivale de spectacle, les activités familiales aussi. Donc, les mardis musicaux, c'est tous les mardis à 19h sur la scène extérieure du Château Landry. En cas de pluie, les spectacles sont présentés toujours, mais dans la mezzanine de l'amphithéâtre des Jardins. Alors, comment savoir? Ben, c'est en regardant premièrement à l'extérieur, voir s'il pleut. Et sinon, en cas d'incertitude, ben, on s'en va probablement sur la page Facebook ou sinon, on écoute le Flow 96.5, on vous tiendra au courant. Les spectateurs sont invités à apporter leur consommation. L'alcool est permis dans le respect d'une consommation responsable. Et tout changement sera annoncé sur la page Facebook de la ville. La programmation se débute le 7 juillet prochain. Alors, c'est la semaine prochaine. Laurence Liebersen et Florence B., finalistes de Star Academy 2025, qui vont proposer une soirée aux sonorités R&B and Soul. Le 14 juillet, c'est le trio, deux trios, qui va vous transporter dans un univers folk country en français comme en anglais. Ensuite, le 21 juillet, Belle Hirondelle prendra ensuite la scène avec un spectacle mêlant folk, bluegrass et soul. Alors, ça débute bien, c'est pas terminé, mais pour l'instant, on va se contenter de ça. Et ben soyez là, t'es 19h sur la scène extérieure du Château Landry, à l'arrière du château. Donc, vous pouvez apporter vos chaises ou sinon, il y a des facilités pour pouvoir s'asseoir. Et si vous êtes de passage, c'est quand même une formule intéressante. Si vous voulez vous arrêter, ça vous va, vous restez. Si ça vous va pas, ben vous continuez votre chemin. Mais c'est ça, c'est des belles programmations et c'est à la fin de la journée. Comme ça, souvent, on va profiter d'un beau coucher de soleil aussi. Le ciel devient tout coloré. Et ça termine tellement bien un beau mardi soir d'été. Alors, ceci dit, on s'en va en musique avec...

Les prévisions sont bonnes pour la fin de semaine, prévisions météo, et c'est la Société Rimouskoise du patrimoine qui vous invite aux festivités à la Maison La Montagne, sur le site historique de la Maison La Montagne. Donc, vous êtes invités à participer le 4 juillet prochain, ce samedi, de 9h à 16h. Vous pouvez avoir accès gratuit au site. Mais si vous visitez la Maison La Montagne, il y aura des frais d'entrée. Mais pour l'activité extérieure, c'est gratuit. Alors, pour l'extérieur, pour l'occasion, on va accueillir le Corsaire de l'Épaulard. Les Corsaires de l'Épaulard, c'est un groupe de reconstitution historique de la marine du 18e siècle qui va occuper toute la journée le parc de la Maison La Montagne avec leur campement militaire. Alors, vous allez avoir l'occasion d'interagir avec eux, d'en apprendre davantage sur la vie militaire et sur les divers métiers exercés à l'époque de la Nouvelle-France. À 13h, il y a l'artiste Gaétane Breton qui va redonner vie aux chansons et aux récits d'époque avec un spectacle « La Nouvelle-France, chantée et racontée ». Alors, depuis 50 ans, c'est Madame Breton qui est une chanteuse, conteuse, originaire de la Beauce et spécialisée dans les chansons et les contes traditionnels. Ça va être bien intéressant et c'est pour tout âge. Il y aura une fournée de pain qui sera également préparée dans le four traditionnel à l'extérieur par des guides interprètes costumés de la Maison de la Montagne. Une dégustation du pain qui aura lieu en après-midi à 14h. On rappelle que le pain, c'était la base de l'alimentation des habitants en Nouvelle-France. Alors, à l'extérieur aussi, vous profitez d'expositions thématiques en lien avec la vie en Nouvelle-France, l'évolution de l'architecture domestique au Québec, des fournées de pain, spectacles musicaux, un potager historique, ainsi qu'une boutique de produits régionaux va compléter l'offre muséale pour cette journée-là et pour au courant de l'été, si vous avez envie de visiter la Maison de la Montagne. C'est vraiment quelque chose, un voyage dans le temps, hein, à ne pas manquer. Alors, vous êtes conviés ce samedi, c'est de 9h à 16h. On s'en va en musique maintenant avec Mathieu Mendez et Pomme.

0: veille d'orages violents, donc jaune, avertissement jaune de chaleur et d'orages violents. Possibilité pour ce soir, cette nuit. Ensoleillé. C'est ensoleillé cet après-midi. Ça devient alternance de soleil et de nuages. 30% de probabilité d'averse tard en après-midi. Les vents sont du sud-ouest à 20 km/h, rafale à 40, un maximum à 29. Les facteurs humidex, et là, c'est rare qu'on voit ça ici dans notre point. Facteur humidex à 36 degrés. Et puis, indice UV à 8 ou élevé. Ce soir, cette nuit, averse ou orage qui vont cesser après minuit. Dégagement par la suite. Risque d'un orage violent ce soir. Il y a du brouillard qui va se formé au courant de la nuit. Les vents seront du sud-ouest à 20 km/h, devenant léger ce soir à 19 degrés minimum pour cette nuit, tout de même assez chaud. Demain matin, alternance de soleil et de nuages, 30% de probabilité d'averse et ça, ce sera en après-midi. Risque d'un orage encore une fois. Le brouillard qui s'est installé va se dissiper au courant de la matinée et les vents du sud-ouest prévus à 20 km/h au maximum, encore une fois très chaud à 28 degrés. Facteur humidex à 36. Indice UV, protégez-vous comme il faut. Indice UV à 9 ou très élevé. C'est du soleil comme ça pour les prochains jours. On vous rappelle d'être extrêmement prudent si vous allez en forêt. Informez-vous aussi sur les indices d'inflammabilité directement avec la SOPFEU. Les cartes interactives sont là pour vous et pour notre sécurité à tous. Alors, ceci dit, actuellement, dans le Grand Rimouski, la Métis, il fait 26 degrés.
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Et là, moi, je vous parle des gens qui aiment s'entraîner. En période de chaleur, il y a des conseils importants à retenir. On va choisir un bon moment de la journée. Alors, on ne cancelle pas nos entraînements. Si on veut vraiment s'entraîner des journées chaudes, comme aujourd'hui ou comme demain, ben, les bons moments de la journée, c'est les périodes plus fraîches, tôt le matin ou en soirée, qui sont généralement plus sécuritaires pour s'entraîner. On va éviter autant que possible les heures où le soleil est à son maximum. Ben, on va réduire l'intensité de l'effort. Lors des journées très chaudes, le corps travaille davantage pour maintenir seulement sa température. Alors, il est donc normal de ralentir son rythme, on va diminuer sa vitesse, on va prévoir davantage de pauses pour maintenir ses performances habituelles, augmenter le risque d'épuisement. Faut faire l'équilibre entre les deux. Donc, on va réduire l'intensité simplement. On va s'assurer d'une bonne hydratation aussi. On va boire de l'eau avant, pendant et après l'activité physique. On n'attend pas d'avoir soif pour s'hydrater. Une perte importante de liquide peut entraîner une baisse d'énergie, des étourdissements ou des crampes. Apprendre à reconnaître les signes de déshydratation et de surchauffe. C'est une fatigue inhabituelle qu'on va ressentir. Des maux de tête, des nausées, une peau très rouge, des étourdissements. Ces signes-là doivent être pris au sérieux. Dans des situations comme celle-ci, il faut arrêter l'activité, chercher un endroit frais, boire de l'eau et voir si cette situation nous conduit à une ligne téléphonique comme une ligne d'urgence, parce qu'il faut vraiment, vraiment prendre ça au sérieux. On porte des vêtements légers qui nous offrent une certaine protection contre le soleil. Des casquettes, lunettes, l'application de crème solaire aussi qui va contribuer à réduire les effets des rayons UV en améliorant le confort pendant l'activité. La chaleur ne doit pas nous empêcher de courir, de faire du vélo ou de faire nos activités, mais ça demande des ajustements en choisissant les bonnes heures, en adaptant l'intensité, l'effort, en restant bien hydraté, en surveillant aussi les signes de fatigue. Il est possible de profiter pleinement des activités estivales tout en préservant sa santé et sa sécurité. C'était la chronique des 12 mois de Flo de juillet. Vous aurez différents

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0: Votre bulletin de nouvelles de l'après-midi de ce 1er juillet 2026. Ici, Alphonse Logo au micro. Une opération des policiers du poste de la MRC de Rimouski Neget intervenue dans la nuit du 29 au 30 juin dernier a conduit à l'arrestation de Stéphane Dupuis, un homme de 64 ans de Saint-Anaclet-de-Lessard. L'information a été diffusée mardi dans un communiqué. La Sûreté du Québec informe que c'est dans le cadre d'une enquête en matière de trafic de stupéfiants amorcée en mars dernier à la suite d'informations reçues du public. Stéphane Dupuis a comparu ce mardi au palais de justice de Rimouski sous des accusations notamment reliées à la possession de stupéfiants en vue d'en faire le trafic et la possession d'armes prohibées. Il est demeuré détenu pour la suite des procédures et doit revenir devant le tribunal le 6 juillet prochain, selon le communiqué de la Sûreté du Québec. Joël Laidbon, le ministre de la Transformation du gouvernement des services publics et de l'approvisionnement, lieutenant du Québec, était le 29 juin dernier à Montjoly à l'invitation du maire Martin Soucy. C'était dans la perspective de la candidature prochaine de la ville à accueillir une base navale de la défense canadienne. Au cours de cette visite, le maire nous confie avoir notamment présenté au ministre les atouts du parc industriel dont plus de 12 millions de pieds carrés de terrain sont disponible pour le développement. Un accent également a été mis sur sa proximité avec l'aéroport régional, ses infrastructures ainsi que l'historique militaire du site qui a autrefois accueilli la plus grande école de pilotage du pays. Martin Soucy, que je vous propose d'écouter.
1: C'est clair qu'on voulait parler de la desserte aérienne entre Montjoly et Montréal, dans laquelle on a perdu depuis le départ d'Air Canada. On a parlé de l'intervention que le gouvernement fédéral pourrait faire pour réétablir ce service-là. L'autre sujet, c'était le parc industriel, le développement industriel qu'on voulait en faire. Et on a annoncé au ministre Laidbon notre intention de promouvoir notre candidature pour recevoir la base navale de la Défense nationale. Il y a quelques semaines, le vice-amiral des forces navales ont annoncé qu'ils sont à la recherche d'un endroit dans l'est du Québec et des maritimes pour mettre en place une nouvelle base navale. Et selon la volonté du gouvernement Carney, il désire que la base navale soit francophone. Donc, on a profité de le dire qu'on avait un passé historique militaire chez nous par le parc industriel, qu'on était un atout dans la logistique du transport, l'intermodalité, qu'on était tout près de Rimouski, qui était le pôle du savoir côté universitaire, formation et de services, et que le port de Matane était le port à eau profonde le mieux positionné justement pour recevoir ces frégates qui viennent d'acheter le gouvernement canadien ou dans lesquelles qu'on recherche justement cette base navale, l'endroit qu'on pourrait y loger.
0: Montjoly n'est pas la seule ville candidate pour accueillir le projet de base navale de la défense canadienne, mais le maire assure qu'elle est une candidate sérieuse. Martin Soucy, qu'on écoute encore une fois.
1: Si on parle du côté de la défense, la stratégie du gouvernement canadien sera de choisir un endroit où que on va atteindre le savoir, la logistique du transport. Aussi, il faut comprendre que les militaires qui vont y travailler ont des familles, donc on va avoir besoin de logements, aussi d'éducation. C'est des jeunes familles, des écoles. On parle aussi qu'on a besoin d'écoles anglophones pour certaines personnes qui sont qualifiées pour ça. Donc, c'est un cahier de charge qu'on va monter, qu'on va déposer à la Défense nationale. Ce qu'on a annoncé au ministre Laidbon notre intention de faire. Et vous comprendrez, la force de notre dossier, c'est la coopération régionale qu'on doit avoir entre Rimouski, Montjoly, Matane. C'est ça qui fait la force de notre territoire au Bas-Saint-Laurent. Puis c'est pas la première fois qu'on fait des choses comme ça. C'est KTMRC qui est propriétaire de la régie d'aéroport régional de Montjoly. Donc, on travaille déjà ensemble et on est capable de monter des dossiers concrets.
2: Jusqu'à quand on peut espérer une bonne réponse du fédéral?
1: Là, la réponse appartient au fédéral. Présentement, on est après travailler un cahier de charge. Il va y avoir des rencontres naturellement avec les gens de Matane, de Rimouski, justement pour avoir le meilleur des chances dans ce dossier-là. On sait que cette île, on a l'intention de déposer. Gaspé, on parle également. Il y a d'autres villes au Nouveau-Brunswick qui sont peut-être dans la course également. Donc, chez nous, Bas-Saint-Laurent, on est convaincus qu'on détient le meilleur endroit pour les raisons que j'ai mentionnées précédemment.
0: L'un des organismes qui font la fierté de la Métis, c'est la télévision de la Métis. Elle se promène partout pour couvrir tout ce qui se déroule dans la MRC et les mettre en valeur. La semaine dernière, l'équipe de la télévision était en assemblée générale au cours de laquelle elle a dressé un bilan positif de l'année 2025-2026 avec notamment la résorption des dettes de l'organisme. Hubert Héberge.
3: Après avoir accusé un déficit de plus de 27 000 $ l'an dernier, Marc Després, directeur de l'organisme, était fier de proposer un bilan présentant un surplus budgétaire de près de 2 400 $. Monsieur Després souhaite continuer sur cette lancée pour améliorer l'offre de la télévision de la Métis grâce à deux projets qu'il a présentés cette année à la MRC.
4: Un premier projet, l'initiative culturelle, où on va créer une chronique. On fait une entrevue par semaine couvrant au cours de l'année les 16 municipalités de la MRC, touchant le culturel. Et le deuxième projet en est un d'équipement, justement. Bon, ça fait 14 ans, si je me trompe pas, qu'on n'a pas eu de changement d'équipement. Donc, à ce moment-là, si on veut réussir à produire, ben ça prend de l'équipement aussi dans la prochaine année.
3: La télévision de la Métis fêtera ses 50 ans cette année et entend souligner son anniversaire avec deux nouvelles initiatives. Le nouveau président du conseil d'administration de l'organisme, M. Christian Brisson, nous a partagé quelques détails sur ses initiatives.
5: Il y a un gros projet au niveau du Télémigro qui s'en vient pour souligner les 50e anniversaire de la télévision, qui a commencé à opérer en 76. On est en train de travailler aussi sur un projet d'activité pour 2027.
3: C'était Hubert Héberge du programme IJL. Pour Flow FM.
0: Bouclons maintenant ce bulletin de nouvelles avec la note culturelle du jour. C'est avec vous, Hugo Itier.
6: En ce 1er juillet, fête nationale du déménagement ou fête du Canada, du côté du parc Beau Séjour, dès 13h, journée familiale au menu, entièrement gratuite. Dès 13h, animation de rue, ensuite discours de dignitaires, cérémonie protocolaire et hymne national. Dès 14h, spectacle d'Arthur l'Aventurier, distribution de gâteaux, animation de rue et bien sûr les traditionnels feux d'artifice autour de 21h45. C'est donc un rendez-vous au Parc Beau Séjour toute la journée.
0: Ce sera donc tout pour ce bulletin de nouvelles. Merci de l'avoir suivi. 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

0: prévisions météo, il y a risque d'orages violents. Alors, c'est pour le secteur du Grand Rimouski, de la Métis. Niveau d'impact modéré. En fait, c'est un avertissement jaune. Ce qu'on peut s'attendre, du tonnerre et des éclairs, peut-être de la grêle aussi. On prévoit rentrer à l'intérieur si jamais on entend justement du tonnerre. Comme ça, on reste pas à l'extérieur, hein, on rentre à l'intérieur. Et donc, on se protège aussi de cette chaleur qui peut être accablante, tout dépendant de votre secteur et ce que vous faites aujourd'hui à l'extérieur. Donc, protégez-vous, hydratez-vous comme il faut et allez à l'ombre vous reposer plus souvent. Ce soir, cette nuit, c'est des averses, orages qui vont cesser après minuit. Dégagement par la suite, il y a risque d'un orage violent ce soir. Du brouillard qui s'installe pour la nuit et des vents du sud-ouest à 20 km/h. Ça devient léger ce soir, au minimum à 19 degrés. Pour demain, jeudi, alternance de soleil et de nuages, 30% de probabilité d'averse tard en après-midi, risque d'un orage. Du brouillard qui va se dissiper au courant de la matinée. Les vents sont du sud-ouest à 20 km/h, un maximum, encore une fois, assez chaud, à 28 degrés. Facteur humidex à 36 pour demain et l'indice UV à 9 ou très élevé. Alternance de soleil et de nuages pour vendredi avec un maximum un peu plus frais, mais pas beaucoup plus. Un maximum à 26 degrés. Et c'est très beau pour la fin de semaine, samedi, dimanche, lundi, ensoleillé. Alors, soyez prudents aussi pour vos déplacements en forêt. Consultez la Sopfeu et vous pouvez télécharger même l'application de la Sopfeu pour voir les risques d'inflammabilité. Le soleil se couche à 20h38 ce soir, de retour à l'horizon demain matin à 4h34. Et actuellement, dans le Grand Rimouski et la Métis, il fait 26 degrés.
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Première journée de grande chaleur à l'extérieur, journée de déménagement. On pense à vous, hein? J'espère que vous êtes donc bien hydratés. Faites attention, prenez des pauses régulièrement. Alerte chaleur, ça veut aussi dire prendre soin de nos amis à quatre pattes, hein? Nos chats, nos chiens. En temps plus chaud, on va dévoiler quelques petits secrets qui nous viennent de services animaliers de Rimouski. Alors, qui nous conseille de ne pas évidemment laisser les animaux dans l'auto. Je dis évidemment, et c'est quand même un travail qui reste à faire parce que c'est pas tout à fait saisi. On laisse pas d'animaux dans le taux dans des journées aussi chaudes que ça. Même les fenêtres ouvertes, ça peut être dangereux. Donc, c'est quand même un habitat qui retient beaucoup la chaleur. Et si on ouvre une petite craque dans le taux, c'est pas suffisant. On manque d'oxygène rapidement. Alors, on fait attention aussi aux petites pattes sur l'asphalte brûlante. On a envie peut-être d'aller, nous, se promener avec notre chien en disant ça va faire du bien. Nous, on porte des souliers, mais les animaux, ils ont les pattes directement sur le sol. Alors, c'est pas super pour les pattes d'animaux comme ça, les pattes de chiens. Les chats, évidemment, on les traîne pas en laisse, mais les chiens, on les oblige à marcher près de nous. Donc, il peut y avoir des brûlures. Ça peut être important. Alors, on fait attention aux petites pattes sur l'asphalte brûlante des journées chaudes comme aujourd'hui. On évite les marches aussi, les longues sorties durant des heures où il y a du soleil qui est trop fort. On va prendre des marches un peu plus courtes et on peut aussi prendre, comme tout à l'heure, on parlait des conseils de sortir un peu plus tôt, sortir un peu plus tard en soirée. Donc, très tôt le matin ou sinon tard en soirée, si ça se rafraîchit. On offre de l'eau fraîche en tout temps. On peut garder les chiens à l'ombre dans un endroit plus frais. C'est recommandé. On va surveiller les comportements pour éviter les coups de chaleur. On peut les gâter avec des petites surprises glacées, du pâté gelé dans un bol et c'est une bonne idée. Alors, finalement, on n'oublie pas de nous hydrater nous-mêmes. Alors, sur ces bons conseils services animaliers de Rimouski, on vous souhaite tous et à toutes une bonne fête du Canada, une bonne fête aussi, une belle journée de chaleur. Ça se prend bien, on l'a attendu tout le mois de juin, ces journées chaudes, mais soyons prudents.

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Et d'autres belles journées s'en viennent. On aime être à l'extérieur, en profiter, et on a aussi des belles nuées de petites mouches noires et de maringouins qui nous agacent un peu. Et là, aujourd'hui, la chaleur accablante. Par contre, on peut peut-être prévoir des petits travaux en fin de journée ce soir, sinon demain matin, dans nos jardins. Est-ce que vous avez semé pour récolter peut-être votre jardin potager cette année? Ben, il est peut-être le temps de commencer à éclaircir un petit peu nos nouvelles pousses de carottes, laisser l'espace suffisant pour avoir une belle récolte à la fin de l'été. On peut même, dans certains endroits, récolter des fines laitues, des fines pousses de laitue ou des herbes aromatiques. Là, ça change tout dans nos potages, dans nos salades. Que faites-vous avec la fleur d'ail? Donc, est-ce que la fleur d'ail a déjà sorti dans vos jardins? Alors, comment on la prête, cette fleur d'ail, si vous l'avez en ce moment ou si ça s'en vient, tout dépendant de votre secteur? Je sais qu'il y a quand même beaucoup de différence entre les jardins potagers près du fleuve et sinon dans les terres, plus haut en altitude aussi, il y a beaucoup de variations. Alors, peu importe si vous l'avez déjà ou si ça s'en vient, ben on vous suggère quelques petites recettes. On peut faire des vinaigrettes à la fleur d'ail. Ça, c'est une idée qu'on pense pas. Ça donne un petit peu de pep à notre salade de tous les jours. Alors, on va arroser d'une vinaigrette texturée de fleur d'ail. On va simplement prendre cette fleur d'ail et on va la réduire en purée, l'incorporer dans notre vinaigrette. On peut en faire aussi un pesto. On est habitué d'avoir des pestos aux feuilles de basilic, mais à la fleur d'ail, c'est aussi très, très délicieux. Et ce que ça comporte aussi comme avantage d'avoir la fleur d'ail plutôt que la bulbe d'ail, mais c'est beaucoup plus digeste. Alors, on peut aromatiser nos escalopes de veau, on peut aromatiser aussi nos pâtes avec ce pesto de fleur d'ail, toutes sortes de petites recettes que vous pouvez aller chercher là, sur les internets, comme on dit. On peut avoir des assiettes de légumes verts aussi qui sont grillés. La fleur d'ail, on la garde telle quelle et on peut la griller au poêlon. Alors ça aussi, un bon sel poivre en grains et on fait rôtir ça avec une bonne huile et puis on peut servir ça avec une tombée d'épinards aussi. Si vous aimez les légumes poêlés. On peut faire des pâtes et garnir d'huile d'olive dans laquelle on va incorporer cette fleur d'ail ou sinon on peut faire rôtir notre fleur d'ail telle quelle et la déposer sur nos pâtes. Alors on va manger cette fleur d'ail légèrement croquante. Ça peut se conserver frais. On peut garder ça dans un sac en plastique, dans le tiroir à légumes du réfrigérateur, 2 à 3 semaines hein, tout de même. Et si on prévoit utiliser dans les jours suivants, on peut les garder sur le comptoir, tout simplement, dans un verre d'eau rempli. On va changer l'eau régulièrement. La fleur d'ail entière ou émincée se congèle très, très bien jusqu'à 1 mois, voire plus longtemps. Si elles sont mises dans un sac de congélation, on aura pris soin aussi d'enlever l'air. Et si vous avez une machine sous vide, ben tant mieux. On peut se faire aussi, si vous savez comment le faire, un sel aux herbes et à la fleur d'ail. Alors, avec une pincée de ce succulent condiment, ça donne un petit punch aux poissons, aux poulets rôtis, aux légumes. Alors, ben j'espère que je vous mets en appétit aujourd'hui. Si vous prévoyez aller faire des petits travaux à l'extérieur dans votre jardin, vérifiez si vous avez des fleurs d'ail. C'est toujours si délicieux. Ça ajoute une petite touche de début d'été comme ça, avec les belles saveurs. Je ne sais pas aussi si vous avez commencé à cueillir les petites fraises des champs. Je vous conseille d'essayer une crème glacée aux petites fraises des champs. C'est vraiment fabuleux. Alors sur ça, sur cette montée vers l'appétit, je ne sais pas, 14h38, peut-être vous rêvez déjà à votre souper ce soir. On s'en va en musique avec Robert Détier.

Mais on a deux alertes météo, veille jaune d'orage violent et avertissement jaune de chaleur. Et je crois que pour les gens qui sont à l'extérieur en ce moment, ben j'ai pas besoin de vous le dire, il fait chaud en ce moment. Alors, les conditions sont propices aussi à la formation d'orages violents qui peuvent produire des rafales de vent, donc de la grêle aussi, de la pluie forte. Alors, c'est un avertissement pour aujourd'hui, fin de journée, ce soir, cette nuit. Et puis, cette chaleur ben qui peut être accablante pour certains, donc c'est des maximums aujourd'hui entre 29 et 31. Par contre, les facteurs humidex, là, le ressenti, on parle de 40 degrés. Alors ça, c'est jusqu'à jeudi. On vous conseille de prendre des mesures pour vous protéger, protéger les autres, protéger vos animaux aussi, vos jeunes enfants de cette chaleur accablante. Hydratez-vous, cherchez l'ombre et puis réduisez vos efforts physiques. Donc, c'est du soleil là pour la prochaine semaine. Là, on aura quand même pour aujourd'hui, ce soir, cette nuit, les averses ou orages qui vont cesser après minuit, dégagement par la suite. Et puis, ce sera cette nuit un minimum à 19 degrés. Pour demain, jeudi, alternance du soleil de nuages, 30 % de probabilité d'averse. Et c'est des probabilités d'averse risquent d'un orage aussi. Alors, peut-être qu'il y aura simplement du soleil. Et c'est du soleil qui est prévu ensuite pour le vendredi, samedi, dimanche, lundi, mardi, comme ça, avec des maximums qui sont quand même assez chauds et confortables, et de jour et de nuit. Soyez prudents si vous sortez en forêt ou en nature. Environnement Canada prévoit des journées chaudes, alors ça peut s'assécher rapidement. Et vérifiez toujours avec la SOPFEU le risque d'inflammabilité dans votre secteur. Le 20h38, c'est l'heure du coucher de soleil ce soir. De retour demain matin à l'horizon à 4h34 minutes, au grand bonheur des Lefteaux. Et puis, actuellement, dans le Grand Rimouski, la

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1: Là, je vais vous mettre deux choses dans votre esprit. Peut-être que vous allez pas m'aimer, mais je vois une publication de Local Artisan. C'est une activité qui a lieu là juste avant le temps des fêtes, qui regroupe des artisans, des créateurs, des artistes, et on annonce que cette année, ben, on fêtera les 5 ans. Alors là, on est assez prévoyant. Si vous aimez les gens prévoyants, là, on est déjà en train de

personnalité aussi. Alors, ce n'est pas juste ce que vous faites, mais on va avoir un salon qui est très, très accueillant. Je l'ai visité à plusieurs reprises et puis j'ai hâte de voir qui fera partie de cette prochaine édition. Et tant qu'à vous mettre quelque chose dans l'esprit qui peut-être va vous occuper un peu quelques secondes si vous êtes au repos actuellement et que vous profitez d'un bon thé glacé ou un bon verre d'eau, je voyais une publication ce matin qui m'a fait réagir. On se ferme les yeux si c'est possible. Si vous êtes au volant, faites pas ça. On est en 1995. Alors, on se replace en 1995. On fait un petit voyage dans le temps, l'après-midi. On se réveille. On est en 1995. Il n'y a pas de Wi-Fi. Il n'y a pas de téléphone cellulaire. Vous n'avez pas votre tablette. On n'a pas d'ordinateur. On n'a pas Facebook. On n'a pas Instagram. On n'a pas TikTok. Quelle est la première chose que vous faites à votre réveil? Je vous laisse ça.

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0: Bulletin de nouvelles de l'après-midi de ce 1er juillet 2026. Ici, Alphonse Logo au micro. Une opération des policiers du poste de la MRC de Rimouski-Niger est intervenue dans la nuit du 29 au 30 juin dernier, a conduit à l'arrestation de Stéphane Dupuis, un homme de 64 ans de Saint-Anaclet-de-Lessard. L'information a été diffusée mardi dans un communiqué. La Sûreté du Québec informe que c'est dans le cadre d'une enquête en matière de trafic de stupéfiants amorcée en mars dernier à la suite d'informations reçues du public. Stéphane Dupuis a comparu ce mardi au palais de justice de Rimouski sous des accusations notamment reliées à la possession de stupéfiants en vue d'en faire le trafic et la possession d'armes prohibées. Il est demeuré détenu pour la suite des procédures et doit revenir devant le tribunal le 6 juillet prochain, selon le communiqué de la Sûreté du Québec. Joël Laidbon, le ministre de la Transformation du gouvernement des services publics et de l'approvisionnement, lieutenant du Québec, était le 29 juin dernier à Montjoly à l'invitation du maire Martin Soucy. C'était dans la perspective de la candidature prochaine de la ville à accueillir une base navale de la défense canadienne. Au cours de cette visite, le maire nous confie avoir notamment présenté au ministre les atouts du parc industriel dont plus de 12 millions de pieds carrés de terrain sont disponibles pour le développement. Un accent a également été mis sur sa proximité avec l'aéroport régional, ses infrastructures ainsi que l'historique militaire du site qui a autrefois accueilli la plus grande école de pilotage du pays. Martin Soucy, que je vous propose d'écouter.
1: C'est clair qu'on voulait parler de la desserte aérienne entre Montjoly et Montréal, dans laquelle on a perdu depuis le départ d'Air Canada. On a parlé de l'intervention que le gouvernement fédéral pourrait faire pour réétablir ce service-là. L'autre sujet, c'était le parc industriel, le développement industriel qu'on voulait en faire. Et on a annoncé au ministre Laidbon notre intention de promouvoir notre candidature pour recevoir la base navale de la Défense nationale. Il y a quelques semaines, le vice-amiral des forces navales a annoncé qu'ils sont à la recherche d'un endroit dans l'est du Québec et des maritimes pour mettre en place une nouvelle base navale. Et selon la volonté du gouvernement Carney, il désire que la base navale soit francophone. Donc, on a profité de le dire qu'on avait un passé historique militaire chez nous par le parc industriel, qu'on était un atout dans la logistique du transport, l'intermodalité, qu'on était tout près de Rimouski, qui était le pôle du savoir côté universitaire, formation et de services, et que le port de Matane était le port à eau profonde le mieux positionné justement pour recevoir ces frégates qui viennent d'acheter le gouvernement canadien ou dans lesquelles qu'on recherche justement cette base navale, l'endroit qu'on pourrait y loger.
0: Montjoly n'est pas la seule ville candidate pour accueillir le projet de base navale de la défense canadienne, mais le maire assure qu'elle est une candidate sérieuse. Martin Soucy, qu'on écoute encore une fois.
1: Si on parle du côté de la défense, la stratégie du gouvernement canadien sera de choisir un endroit où que on va atteindre le savoir, la logistique du transport. Aussi, il faut comprendre que les militaires qui vont y travailler ont des familles, donc on va avoir besoin de logements, aussi d'éducation, c'est des jeunes familles, des écoles. On parle aussi qu'on a besoin d'écoles anglophones pour certaines personnes qui sont qualifiées pour ça. Donc, c'est un cahier de charge qu'on va monter, qu'on va déposer à la Défense nationale. Ce qu'on annoncé au ministre Laidbon notre intention de faire. Et vous comprendrez, la force de notre dossier, c'est la coopération régionale qu'on doit avoir entre Rimouski, Montjoly, Matane. C'est ça qui fait la force de notre territoire au Bas-Saint-Laurent. Puis c'est pas la première fois qu'on fait des choses comme ça. C'est Cat MRC qui est propriétaire de la régie d'aéroport régional de Montjoly. Donc, on travaille déjà ensemble et on est capable de monter des dossiers concrets.
2: Jusqu'à quand on peut espérer une bonne réponse du fédéral?
1: Là, la réponse appartient au fédéral. Présentement, on est après travailler un cahier de charge. Il va y avoir des rencontres naturellement avec les gens de Matane, de Rimouski, justement pour avoir le meilleur des chances dans ce dossier-là. On sait que cette île, on a l'intention de déposer. Gaspé, nous en parle également. Il y a d'autres villes au Nouveau-Brunswick qui sont peut-être dans la course également. Donc, chez nous, Bas-Saint-Laurent, on est convaincus qu'on détient le meilleur endroit pour les raisons que j'ai mentionnées précédemment.
0: L'un des organismes qui font la fierté de la Métis, c'est la télévision de la Métis. Elle se promène partout pour couvrir tout ce qui se déroule dans la MRC et les mettre en valeur. La semaine dernière, l'équipe de la télévision était en assemblée générale au cours de laquelle elle a dressé un bilan positif de l'année 2025-2026 avec notamment la résorption des dettes de l'organisme. Hubert Théberge.
3: Après avoir accusé un déficit de plus de 27 000 $ l'an dernier, Marc Després, directeur de l'organisme, était fier de proposer un bilan présentant un surplus budgétaire de près de 2 400 $. Monsieur Després souhaite continuer sur cette lancée pour améliorer l'offre de la télévision de la Métis grâce à deux projets qu'il a présentés cette année à la MRC.
4: Un premier projet, l'initiative culturelle, où on va créer une chronique. On fait une entrevue par semaine couvrant, au cours de l'année, les 16 municipalités de la MRC, touchant le culturel. Et le deuxième projet en est un d'équipement, justement. Bon, ça fait 14 ans, si je me trompe pas, qu'on n'a pas eu de changement d'équipement. Donc, à ce moment-là, si on veut réussir à produire, ben, ça prend de l'équipement aussi dans la prochaine année.
3: La télévision de la Métis fêtera ses 50 ans cette année et entend souligner son anniversaire avec deux nouvelles initiatives. Le nouveau président du conseil d'administration de l'organisme, M. Christian Brisson, nous a partagé quelques détails sur ses initiatives.
5: Il y a un gros projet au niveau du Télémigo qui s'en vient pour souligner les 50e anniversaire de la télévision qui a commencé à opérer en 76. On est en train de travailler aussi sur un projet d'activité pour 2027.
3: C'était Hubert Théberge du programme IJL. Pour Flow FM.
0: Bouclons maintenant ce bulletin de nouvelles avec la note culturelle du jour. C'est avec vous, Hugo Itier.
6: En ce 1er juillet, fête nationale du déménagement ou fête du Canada, du côté du parc Beau Séjour, dès 13h, journée familiale au menu, entièrement gratuite. Dès 13h, animation de rue, ensuite discours de dignitaires, cérémonie protocolaire et hymne national. Dès 14h, spectacle d'Arthur l'Aventurier, distribution de gâteaux, animation de rue et bien sûr les traditionnels feux d'artifice autour de 21h45. C'est donc un rendez-vous au Parc Beau Séjour toute la journée.
0: Ce sera donc tout pour ce bulletin de nouvelles. Merci de l'avoir suivi. 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

0: Canada, on a deux alertes météo. Veille jaune d'orage violent, avertissement jaune de chaleur. Cette chaleur, on peut la ressentir même jusqu'à Mont-Joli. Et donc, c'est assez rare qu'à Mont-Joli, on a chaud comme ça. Alors, j'imagine que dans les terres aussi, c'est assez chaud, tout dépendant où vous êtes. Là. Actuellement, les conditions sont propices aussi dans cette veille d'orage violent à des formations qui peuvent se produire au courant de la journée, ce soir, cette nuit, avec des rafales qui peuvent causer des dommages ou de la grêle ou de la pluie forte. Alors, c'est un risque pour ce soir, cette nuit. Et cette veille de chaleur aussi, ben, on invite les gens à la prudence. Hein, soyez bien hydratés. Reposez-vous fréquemment. Et puis, restez à l'ombre. Si vous avez des symptômes un peu plus intenses, ben, se référer au service de santé. Ce soir, cette nuit, des averses ou orages qui vont cesser après minuit. Dégagement par la suite. Risque d'orage violent ce soir. On vient d'en parler. Et le brouillard qui s'installe pour la nuit. Vent du sud-ouest à 20 km/h. Ça devient léger ce soir et un minimum à 19 degrés. Demain, jeudi, alternance de soleil et de nuages. Il reste un 30% de probabilité d'averse tard en après-midi avec risque d'un orage. Et puis, ce sera des vents du sud-ouest à 20 km/h. Un maximum à 28 degrés. Encore une fois, demain, facteur humidex à 36. Indice UV à 9 ou à élevé. Et vendredi, samedi, dimanche, lundi, mardi, c'est du soleil qui est prévu. D'après Environnement Canada, c'est ce qu'on prévoit. Le soleil se couche d'ailleurs à 20h38 minutes ce soir. De retour à l'horizon à 4h34. Et actuellement, dans le Grand Rimouski, la Métis, il fait 27 degrés.
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0: quelles sont les activités à prévoir cette semaine? Voici l'agenda de Flo 96.5.
1: On vous invite à venir danser et vous amuser tous les samedis soirs à Don Rémy au 317 de la cathédrale à l'arrière de Presto Pizzeria, salle Romuald Saint-Pierre. Danse en couple et les danses canadiennes débutent à 20h avec les musiciens. Louise Gagné, présidente, vous remercie de votre présence. Et qu'encore la Voix de la liberté spirituelle vous invite à un office avec de la lumière et du son ayant pour thème s'éveiller au pouvoir de l'amour de Dieu, expérimenter l'amour divin au quotidien. Il se tiendra le dimanche 5 juillet de 11h à midi au Centre communautaire de Saint-Bédis au 280 boulevard Arthur-Buis-Est à Rimouski. L'entrée est libre, vous êtes tous les bienvenus. Pour informations supplémentaires, 1-855-325-9955. Le bingo Saint-Germain de Rimouski, c'est à tous les mercredis à 19h et c'est au profit de la fabrique pour la cathédrale. L'ouverture des portes se fait à 17h15 et on joue à 19h. L'entrée se fait par la rue des Marguillers derrière la cathédrale. Le programme de la soirée, c'est plusieurs façons de gagner des lots cumulatifs et ce bingo s'adresse aux 18 ans et plus seulement. 418-724-4545 pour informations supplémentaires. Les vrais amis de Saint-Robert vous invitent les dimanches aux soirées de danse en ligne, danse folklorique et danse en couple à compter de 19h30 au Centre communautaire Alphonse Franqueur situé au 358 rue Sirois à Rimouski. Avec nos musiciens Bertrand Fortin et Mario Brideau, nous vous souhaitons la bienvenue à tous et nous vous invitons à passer une excellente soirée. Voilà ce qui complète l'édition de l'agenda pour aujourd'hui.

0: Petites annonces, on a à vendre et à donner. Divan style Elran, 3 places, c'est beige, en bon état. On a des bibelots, de la vaisselle, aussi des vêtements pour dames, un bureau de chambre, une table de ping-pong pour débarras. On compose le 418-723-2830, 418-723-2830 pour plus d'informations. On a à vendre plusieurs canaris, mâles et femelles, nés en 2026. On demande 60 $ chacun. On communique par téléphone au 418-723-6471, 418-723-6471. Si vous êtes intéressé à acheter un ou plusieurs oiseaux, c'est dans le secteur de Rimouski. On fait une vente de fermeture de maison. On a des meubles, vaisselle, cadres, bibelots, lampes, outils, tout ce que vous avez besoin pour une maison. 418-750-8688. 418-750-8688. C'est sur rendez-vous. On est à la recherche de 3 représentants solides en vente pour ouverture de marché canadien. Retraités si possible, c'est à raison de 3 à 4 mois par année. Excellente commission plus royauté. On demande personne bilingue. On communique avec Denis Proulx, info@commercialbas-thorax.com. Sinon, le 418-750-1780, 418-750-1780. On vend aussi un canot en très bon état, 14 pieds de long, 2 couches de peinture marine de qualité, 2 rames épaisées, intérieures en bon état, idéal pour pêcher le saumon, au coût de 995 $. On l'avait payé 2 900, c'est à voir au 418-750-1780, 418-750-1780. Voilà ce qui complète l'édition des petites annonces pour aujourd'hui.
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L'été, lorsqu'il fait chaud, on aime bien être près du fleuve et donc profiter de cet air marin. Un endroit qu'on aime profiter aussi, où on aime aller durant l'été, c'est à Métis-sur-Mer. Autrefois, café sur mer, café de Métis-sur-Mer. Et bon, c'est un bâtiment qui a été acheté là, par Héritage Bas-Saint-Laurent, avec qui on a eu des belles collaborations ici à l'Effet Flow. C'est Héritage Bas-Saint-Laurent qui opère maintenant cet endroit. Et durant l'été, il y a des entrepreneurs qui s'y installent. Cette année, c'est les ateliers culinaires de Pierre-Olivier Ferry. Pierre-Olivier Ferry, bien connu à Métis-sur-Mer, qui avait déjà pignon sur rue et qui s'installe là, pour l'été, ça va s'appeler le café de l'espace Métis par l'atelier culinaire Pierre-Olivier Ferry. Alors, reconnu pour ses boulangeries, pâtisseries, gelato artisanales, prêtes à manger. Et c'est depuis le 24 juin dernier que l'atelier culinaire Pierre-Olivier Ferry s'est installé dans l'espace Métis, l'espace d'héritage Bas-Saint-Laurent, anciennement café sur mer. Alors, l'ouverture de ce café va vous proposer cette année café de la brûlerie du Quai, une magnifique sélection de thé, de matcha, des pâtisseries maison, la cuisine simple de saison, du prêt-à-manger sur place pour emporter. Alors, des salades fraîches, ça met en valeur les légumes, les légumes de la ferme Ravito, la ferme de Sainte-Flavie. Donc, on parle de focaccia garnie. Alors, c'est des pains maison avec des belles garnitures, des belles créations. Tout aussi original, préparé au courant de l'été. On connaît Pierre-Olivier, cet artiste de la cuisine. Alors, ça sera vraiment à découvrir. Et on n'oublie pas aussi les gelatos, les sorbets artisanaux inspirés des saveurs du paysage. C'est très, très, très bon. Vraiment, là, c'est très simple comme mot, là, mais c'est vraiment fabuleux. Alors, ce sera Anne-Marie de l'Espace Métis qui va animer l'endroit. Il y aura une programmation au courant de l'été. On pourra se tenir au courant de ce qui se passe de ce côté-là. Mais sinon, c'est ouvert du mardi au samedi de 9h à 17h. Félicitations à Pierre-Olivier qui opère donc cet espace pour l'été. On ira certainement faire un petit tour, goûter à ça. On s'en va en musique maintenant avec Bridgeway.

Je vous parlais de Métis sur mer et l'espace Métis là, qui est maintenant opéré par Pierre-Olivier Ferry, donc ouvert du mardi au samedi. Hein, libre à vous d'aller faire un beau petit tour là-bas, goûter aux bons produits. Et un autre café qui a marqué la population, c'est la brûlerie d'ici qui va fêter ses 30 ans. Alors, la grande famille de la brûlerie, avez-vous fait partie de cette grande famille qui a opéré depuis 1996? Ça avait démarré au début de l'été comme ça. Alors, c'est une célébration qui va avoir lieu ce vendredi, le 3 juillet, de 13h à 20h. Alors, si vous avez gravité, si vous avez même travaillé là-bas, et si vous avez gravité autour de la brûlerie, ben, c'est votre rendez-vous pour célébrer ce 30e anniversaire. Tout l'après-midi, on célèbre les 30 ans en prenant un bon café, mais en se retrouvant aussi. Retrouverez des visages connus. Qu'on a souvent vu donc dans les premières années quand ça a ouvert. Je me rappelle, moi j'étais là en 96, j'avais débuté à la fin de l'été, j'ai travaillé quelques temps et puis on expliquait beaucoup ce que c'était les cafés. On avait quand même toute une culture de café là, qui nous arrivait comme ça dans la ville de Rimouski, un beau point central tout près du cégep, tout près de l'Institut maritime. On avait vraiment là, quelque chose de bien bien joli. C'est resté avec toute cette authenticité. À chaque fois que je me déplace, que je vais à la brûlerie, je retrouve toujours ce beau sentiment de revenir un peu à la maison. Alors, c'est toute la journée. Les activités vont débuter à 13h. Il y aura de la musique, dégustation de bouchées, des activités pour les enfants, du coloriage. Il y aura un 5 à 7 animé par Yvon Lévesque et sa guitare. Alors, on ne sait pas si c'est sa guitare qui va l'animer ou c'est Yvon qui va animer sa guitare. En tout cas, il y a l'animation, certainement. On vous invite à venir partager des souvenirs, découvrir des surprises qu'il y aura sur place. Alors, 30 ans de café, de rencontres, de passion, alors qui n'auraient pas pu avoir lieu sans vous, j'imagine, si vous avez fréquenté ces lieux, aussi même si vous avez travaillé là-bas. On avait parlé aussi la semaine dernière, on avait découvert une friperie mobile, Cache-Cœur, qui va être sur place aussi pour cette célébration. C'est un rendez-vous, ça c'est ce vendredi, en après-midi dès 13h, mais ça va durer jusqu'à 20h. Alors, peu importe le moment où vous passerez par là, allez saluer l'équipe et surtout, féliciter pour leur 30 ans, cette brûlerie d'ici. Une entreprise phare là, dans le centre-ville, côté ouest de la cathédrale, donc sur Saint-Germain. On s'en va en musique avec Jean-Jacques Goldman cette fois.

0: Alors, Environnement Canada qui nous informe de deux alertes météo, donc une veille jaune d'orage violent. Qu'est-ce que ça veut dire, ça? Ben, c'est aujourd'hui qu'il y aura des conditions propices à la formation d'orages violents, pouvant produire des rafales, causant des dommages, de la grêle de grosse taille ou sinon de la pluie forte. Alors, ça, c'est dans le secteur de Mont-Joli. Et avertissement de chaleur, vous le savez probablement déjà, il fait très, très chaud à l'extérieur et ce n'est pas dans nos habitudes d'avoir à changer justement nos propres habitudes pour s'adapter aux chaleurs comme ça. Alors, ben aujourd'hui, entre 29 et 31 degrés, mais le facteur humidex, le ressenti, est à 40. Alors, c'est ça. On prévoit donc ces journées chaudes aujourd'hui, demain et une nuit tout de même où les températures ne baisseront pas tant que ça. Donc, demain matin, déjà, ce sera quand même assez chaud. Alors, on prévoit donc ces températures-là. On vous suggère aussi de boire de l'eau régulièrement. Fermez les stores, les toiles de vos fenêtres pour que ça reste un peu plus frais à l'intérieur. Suivez les conseils aussi de santé publique là, si vous avez des consignes, si vous recevez des consignes particulières. Et puis, si vous avez votre état s'aggrave, bien, toujours vous informer au service de santé. Alors, aujourd'hui, c'est ensoleillé et ce soir, cette nuit, averse ou orage, 1600 après minuit. Dégagement par la suite, risque d'orage violent ce soir. Et du brouillard qui va s'installer au courant de la nuit. Des vents du sud-ouest à 20 km/h, ça devient léger ce soir et un minimum à 19 degrés. Alternance de soleil et de nuages demain, 30 % de probabilité d'averse. Et actuellement dans le Grand Rimouski et la Métis, il fait 27 degrés.
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Voilà ce qui complète l'émission L'Effet Flow. C'était Liliane Bussière avec vous, avec grand plaisir. On se retrouve demain dès 13h pour une autre émission ensemble. Et passez une excellente soirée. Je vous laisse en bonne compagnie. Ce sera Dani qui sera avec vous dès 16h. À demain tout le monde. Bonne soirée.

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0: à tous, bienvenue à votre bulletin de nouvelles régionales sur Flow 96.5. Ici, Alphonse Logo, au micro. Joël Laidbon, le ministre de la Transformation du gouvernement des services publics et de l'approvisionnement, lieutenant du Québec, était le 29 juin dernier à Montjoly à l'invitation du maire Martin Soucy. C'était dans la perspective de la candidature prochaine de la ville à accueillir une base navale de la défense canadienne. Au cours de cette visite, le maire nous confie avoir notamment présenté au ministre les atouts du parc industriel, dont plus de 12 millions de pieds carrés de terrain sont disponibles pour le développement. Un accent également a été mis sur sa proximité avec l'aéroport régional, ses infrastructures ainsi que l'historique militaire du site qui a autrefois accueilli la plus grande école de pilotage du pays. Martin Soucy, que je vous propose d'écouter.
1: C'est clair qu'on voulait parler de la desserte aérienne entre Montjoly et Montréal, dans laquelle on a perdu depuis le départ d'Air Canada. On a parlé de l'intervention que le gouvernement fédéral pourrait faire pour réétablir ce service-là. L'autre sujet, c'était le parc industriel, le développement industriel qu'on voulait en faire. Et on a annoncé au ministre Laidbon notre intention de promouvoir notre candidature pour recevoir la base navale de la Défense nationale. Il y a quelques semaines, le vice-amiral des forces navales ont annoncé qu'ils sont à la recherche d'un endroit dans l'est du Québec et des maritimes pour mettre en place une nouvelle base navale. Et selon la volonté du gouvernement Carney, il désire que la base navale soit francophone. Donc, on a profité de le dire, on avait un passé historique militaire chez nous par le parc industriel, qu'on était un atout dans la logistique du transport, l'intermodalité, qu'on était tout près de Rimouski, qui était le pôle du savoir côté universitaire, formation et de service, et que le port de Matane était le port à eau profonde le mieux positionné justement pour recevoir ces frégates qui viennent d'acheter le gouvernement canadien, ou dans lesquelles qu'on recherche justement cette base navale, l'endroit qu'on pourrait y loger.
0: Montjoly n'est pas la seule ville candidate pour accueillir le projet de base navale de la défense canadienne, mais le maire assure qu'elle est une candidate sérieuse. Martin Soucy, qu'on écoute encore une fois.
1: Si on parle du côté de la défense, la stratégie du gouvernement canadien sera choisir un endroit où que on va atteindre le savoir, la logistique du transport. Aussi, il faut comprendre que les militaires qui vont y travailler ont des familles, donc on va avoir besoin de logements, aussi d'éducation. C'est des jeunes familles, des écoles. On parle aussi qu'on a besoin d'écoles anglophones pour certaines personnes qui sont qualifiées pour ça. Donc, c'est un cahier de charge qu'on va monter, qu'on va déposer à la Défense nationale. Ce qu'on a annoncé au ministre Laidbon, notre intention de faire. Et vous comprendrez, la force de notre dossier, c'est la coopération régionale qu'on doit avoir entre Rimouski, Montjoly, Matane. C'est ça qui fait la force de notre territoire au Bas-Saint-Laurent. Puis c'est pas la première fois qu'on fait des choses comme ça. C'est Catin Mercier qui est propriétaire de la régie d'aéroport régional de Montjoly. Donc, on travaille déjà ensemble et on est capable de monter des dossiers concrets.
2: Jusqu'à quand on peut espérer une bonne réponse du fédéral?
1: Là, la réponse appartient au fédéral. Présentement, on est en train de travailler un cahier de charges. Il va y avoir des rencontres naturellement avec les gens de Matane, de Rimouski, justement, pour avoir le meilleur des chances dans ce dossier-là. On sait que Sept-Îles ont l'intention de déposer, Gaspé en parle également, il y a d'autres villes au Nouveau-Brunswick qui sont peut-être dans la course également. Donc, chez nous, au Bas-Saint-Laurent, on est convaincus qu'on détient le meilleur endroit pour les raisons que j'ai mentionnées précédemment.
0: L'un des organismes qui font la fierté de la Métis, c'est la télévision de la Métis. Elle se promène partout pour couvrir tout ce qui se déroule dans la MRC et les mettre en valeur. La semaine dernière, l'équipe de la télévision était en assemblée générale au cours de laquelle elle a dressé un bilan positif de l'année 2025-2026 avec notamment la résorption des dettes de l'organisme. Hubert Théberge.
3: Après avoir accusé un déficit de plus de 27 000 $ l'an dernier, Marc Després, directeur de l'organisme, était fier de proposer un bilan présentant un surplus budgétaire de près de 2 400 $. M. Després souhaite continuer sur cette lancée pour améliorer l'offre de la télévision de la Métis grâce à deux projets qu'il a présentés cette année à la MRC.
4: Un premier projet, l'initiative culturelle, où on va créer une chronique. On fait une entrevue par semaine, couvrant au cours de l'année les 16 municipalités de la MRC, touchant le culturel. Et le deuxième projet en est un d'équipement, justement. Bon, ça fait 14 ans, si je me trompe pas, qu'on n'a pas eu de changement d'équipement. Donc, à ce moment-là, si on veut réussir à produire, ben, ça prend d'équipement aussi dans la prochaine année.
3: La télévision de la Métis fêtera ses 50 ans cette année et entend souligner son anniversaire avec deux nouvelles initiatives. Le nouveau président président du conseil d'administration de l'organisme, M. Christian Brisson, nous a partagé quelques détails sur ses initiatives.
5: Il y a un gros projet au niveau du Télémigo qui s'en vient pour souligner les 50e anniversaire de la télévision, qui a commencé à opérer en 76. On est en train de travailler aussi sur un projet d'activité pour 2027.
3: C'était Hubert Héberge du programme IJL pour Flow FM.
0: Une opération des policiers du poste de la MRC de Rimouski-Neigette intervenue dans la nuit du 29 au 30 juin dernier a conduit à l'arrestation de Stéphane Dupuis, un homme de 64 ans de Saint-Anaclet-de-Lessard. L'information a été diffusée mardi dans un communiqué. La Sûreté du Québec informe que c'est dans le cadre d'une enquête en matière de trafic de stupéfiants amorcée en mars dernier à la suite d'informations reçues du public. Les perquisitions qui ont donc visé une résidence ainsi que deux véhicules dans le secteur de la rue Blanchette à Saint-Anaclet-de-Lessard ont mené, selon la police, à la saisie de plus de 200 grammes de cocaïne, 52 000 dollars canadiens et plus de 1 000 comprimés de médicaments d'ordonnance. La police dit également avoir mis la main sur une certaine quantité de GHB, de psilocybine, plus de 150 vapoteuses contenant du THC, du matériel associé au trafic de stupéfiants, un point américain et un véhicule à titre de bien infractionnel. Stéphane Dupuis a comparu ce mardi au palais de justice de Rimouski sous des accusations notamment reliées à la possession de stupéfiants en vue d'en faire le trafic et la possession d'armes prohibées. Il est demeuré détenu pour la suite des procédures et doit revenir devant le tribunal le 6 juillet prochain, selon le communiqué de la Sûreté du Québec. Ce sera donc tout pour ce bulletin de nouvelles. Merci de l'avoir suivi. 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
6: Ben, y en allons à dire en ce qui a trait à la météo, il y a veille d'orages violents, avertissement de vagues de chaleur également dans les détails, généralement nuageux, 60% de probabilité d'averse, risque d'orage ce soir et après minuit, dégagement en fin de nuit, risque d'un orage violent ce soir, nappe de brouillard se formant au cours de la nuit, des vents du sud-ouest à 20 km/h, des rafales à 40 et un minimum de 20 degrés. Pour demain, alternance de soleil et nuages et 30% de probabilité d'averse tard en après-midi, risque d'orage, nappe de brouillard se dissipant le matin. Vent du sud-ouest à 20 km/h, maximum de 29, un humidex demain quand même à 37 degrés, c'est pas rien. Dans la nuit de jeudi à vendredi, partiellement nuageux, 30% de probabilité d'averse. En soirée, risque d'orage là aussi, nappe de brouillard, minimum de 20 degrés. Pour vendredi, alternance de soleil et de nuages, 60% de probabilité d'averse avec un maximum de 26 degrés. Mais à partir de samedi, dimanche, lundi, mardi, ah ben c'est du soleil. Eh ben oui. 16h08 présentement dans Rimouski et dans la Métis, montée industrielle et commerciale. Il fait 25 degrés.
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Ben, vous êtes rendu à votre troisième voyage de boîte. Vous êtes en plein déménagement. Il fait chaud. Je vous souhaite la bienvenue à Flow Express. On va tenter de vous rafraîchir un temps soit peu, du moins, avec l'imagination. On peut aller loin avec ça. Aujourd'hui, à l'émission, on va parler de la frustration grandissante envers les services de l'Agence du revenu du Canada. On va aussi jaser de chaleur et de prévention et de la qualité de l'air. À 16h20, dans le cadre des 12 mois de Flow, c'est la chronique sécurité, puisque le mois de juillet est consacré à la sécurité routière, nautique, peu importe. Et à 17h, les nouvelles régionales avec Alphonse Legault, avec une musique qui, j'espère, va vous faire plaisir et va vous faire du bien. On commence, ou plutôt on poursuit, avec les mauvais garçons. Merci d'avoir choisi Flow pour terminer cette belle journée pleine de soleil.

Main libre ne veut pas dire nécessairement sécuritaire. On doit l'admettre, hein, il y a une grande majorité de personnes. Le cellulaire fait partie de la vie de tous les jours, que ce soit pour répondre à un appel, suivre un itinéraire GPS ou encore écouter un message. Il est souvent à la portée de main. Pourtant, même lorsqu'il est utilisé en mode main libre, eh bien, il peut représenter un risque, peu importe, un risque plus important qu'on peut le penser sur la route. Plusieurs conducteurs croient qu'ils sont en parfaite sécurité parce qu'ils ne tiennent pas leur téléphone dans leurs mains. Or, la distraction ne connaît pas seulement les yeux ou les mains, elle touche aussi le cerveau. Lorsqu'on a une conversation téléphonique, ben, ça demande de la réflexion. Ça peut aussi susciter une émotion. Une partie de nous, de notre attention quitte la route pour se concentrer sur l'échange. C'est ce qu'on appelle la distraction cognitive. Même si nos yeux regardent devant et que nos mains demeurent sur le volant, eh bien, notre esprit peut être moins attentif à ce qui se passe autour de nous. Cette baisse de concentration peut retarder le temps de réaction face à un freinage soudain, à un piéton, par exemple, qui traverse ou à un véhicule qui change de voie. Quelques secondes d'inattention peuvent suffire pour provoquer une collision. D'ailleurs, les études démontrent que le cerveau n'est pas réellement conçu pour accomplir plusieurs tâches complexes en même temps. Ce que l'on croit être multitâche est souvent une alternance rapide en différentes activités, ce qui augmente les risques d'erreur. Bien sûr, le main libre demeure préférable à l'utilisation d'un téléphone tenu en main, d'ailleurs, qui est interdit par la loi, je pense qu'il faut le rappeler. Toutefois, ça ne signifie pas que cette pratique est sans danger. Alors, avant de prendre la route, il est préférable de programmer son GPS, de régler sa musique, de terminer des conversations non essentielles. Si un appel important survient, ben, l'option la plus sécuritaire, ça reste de s'arrêter à un endroit approprié et de prendre l'appel. Voilà pour cette chronique. 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

11 avec Étienne Debout à Flow Express, 16:30, 3 minutes 25 degrés, 26 degrés présentement dans Rimouski, dans la Métisse. Ben, malgré l'arrivée d'une chaleur quand même assez intense sur plusieurs régions du Québec, la santé publique ne prévoit pas déclencher d'intervention majeure pour le moment. Les températures devraient rester juste sous les seuils officiels, mais les autorités demandent quand même à la population d'être prudente, surtout avec le congé de la fête du Canada, les nombreux déménagements qui sont en cours présentement. On recommande de boire beaucoup d'eau, d'éviter les efforts inutiles, de faire des déplacements aux heures les plus fraîches et de surveiller les signes de malaise comme des maux de tête, des nausées ou encore une fatigue inhabituelle. Les personnes âgées, les gens malades et les personnes en situation d'itinérance sont particulièrement à risque. Et en cas de doute, ben mieux vaut se mettre à l'ombre, se rafraîchir et demander de l'aide rapidement au besoin. Important de le mentionner. Parlant de météo, ben dans quelques minutes, dans 3-4 minutes, je vais vous donner les prévisions. Il y a deux veilles, veille de chaleur et veille d'orage.

0: chaleur toujours en vigueur. Ce soir et cette nuit, généralement nuageux, 60% de probabilité d'averse ou encore des orages pour d'ici minuit. Un dégagement est prévu par la suite, risque d'un orage violent ce soir, nappe de brouillard se formant au cours de la nuit. Des vents du sud-ouest à 20 km/h, des rafales à 40 et un minimum de 20 degrés. Demain, jeudi, alternance de soleil et nuages et 30% de probabilité d'averse tard en après-midi, avec un risque d'orage, nappe de brouillard se dissipant le matin. Des vents du sud-ouest à 20 km/h, maximum de 29, humidex à 37 degrés. Dans la nuit de jeudi à vendredi, partiellement nuageux, 30% de probabilité d'averse en soirée. Risque d'un orage tôt en soirée également, nappe de brouillard au cours de la nuit. Des vents du sud-ouest à 20 km/h, ça devient léger avec un minimum de 20 degrés. Vendredi, alternance de soleil et de nuages et 60% de probabilité d'averse, maximum de 26 degrés. Et à partir de samedi, dimanche, lundi, mardi, ensoleillé pour toutes ces belles journées avec des températures extrêmement confortables. Ça nous mène à 16h38, précisément dans Rimouski, dans la Métis, il fait 26 degrés.
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Rock voisine avec encore une fois sur les ondes de Flo. On revient sur un développement quand même assez majeur pour l'économie canadienne. L'ACIUM, l'accord de libre-échange entre le Canada et les États-Unis et le Mexique, vient de passer sa grande révision de 2026. Résultant, l'accord n'est pas officiellement renouvelé, mais il reste quand même en vigueur. Concrètement, ça veut dire que nos entreprises

mûre, mais le climat d'affaires devient plus fragile. Les entreprises devront planifier en sachant que le cadre commercial nord-américain peut changer beaucoup et peut-être même plus vite que l'on pense. Il est là. C'est là que le bas blesse, finalement. 16h51, je vous rappelle qu'il y a des... on est en alerte jaune pour de la chaleur, ça vous le savez déjà, vous le ressentez, mais pour des orages forts, c'est tout à fait possible dans le courant de la soirée. Donc, il suffit d'être prudent, d'être vigilant, surtout si vous avez l'intention d'aller prendre une petite marche. Ça nous mène à 16h52. Après la pause, il y a Ariane Moffat qui sera là avec Jouer. Il y a toujours les vacances avec les trois accords. Et à 17h, ce sont les informations régionales avec...

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0: tous, bienvenue à votre bulletin de nouvelles régionales sur Flow 96.5. Ici, Alphonse Logo, au micro. Joël Laidbon, le ministre de la Transformation du gouvernement des services publics et de l'approvisionnement, lieutenant du Québec, était le 29 juin dernier à Montjoly à l'invitation du maire Martin Soucy. C'était dans la perspective de la candidature prochaine de la ville à accueillir une base navale de la défense canadienne. Au cours de cette visite, le maire nous confie avoir notamment présenté au ministre les atouts du parc industriel, dont plus de 12 millions de pieds carrés de terrain sont disponibles pour le développement. Un accent également a été mis sur sa proximité avec l'aéroport régional, ses infrastructures ainsi que l'historique militaire du site qui a autrefois accueilli la plus grande école de pilotage du pays. Martin Soucy, que je vous propose d'écouter.
1: C'est clair qu'on voulait parler de la desserte aérienne entre Montjoly et Montréal, dans laquelle on a perdu depuis le départ de Air Canada. On a parlé de l'intervention que le gouvernement fédéral pourrait faire pour rétablir ce service-là. L'autre sujet, c'était le parc industriel, le développement industriel qu'on voulait en faire. Et on a annoncé au ministre Laidbon notre intention de promouvoir notre candidature pour recevoir la base navale de la Défense nationale. Il y a quelques semaines, le vice-amiral des forces navales a annoncé qu'ils sont à la recherche d'un endroit dans l'est du Québec et des maritimes pour mettre en place une nouvelle base navale. Et selon la volonté du gouvernement Carney, il désire que la base navale soit francophone. Donc, on a profité de le dire, on avait un passé historique militaire chez nous par le parc industriel, qu'on était un atout dans la logistique du transport, l'intermodalité, qu'on était tout près de Rimouski, qui était le pôle du savoir côté universitaire, formation et de service, et que le port de Matane était le port à eau profonde le mieux positionné justement pour recevoir ces frégates qui viennent d'acheter le gouvernement canadien ou dans lesquelles qu'on recherche justement cette base navale, l'endroit qu'on pourrait y loger.
0: Montjoly n'est pas la seule ville candidate pour accueillir le projet de base navale de la défense canadienne, mais le maire assure qu'elle est une candidate sérieuse. Martin Soucy, qu'on écoute encore une fois.
1: Si on parle du côté de la défense, la stratégie du gouvernement canadien sera de choisir un endroit où que on va atteindre le savoir, la logistique du transport. Aussi, il faut comprendre que les militaires qui vont y travailler ont des familles, donc on va avoir besoin de logements, aussi d'éducation, c'est des jeunes familles, des écoles. On parle aussi qu'on a besoin d'écoles anglophones pour certaines personnes qui sont qualifiées pour ça. Donc, c'est un cahier de charge qu'on va monter, qu'on va déposer à la Défense nationale. Ce qu'on annoncé au ministre Laidbon notre intention de faire. Et vous comprendrez, la force de notre dossier, c'est la coopération régionale qu'on doit avoir entre Rimouski, Montjoly, Matane. C'est ça qui fait la force de notre territoire au Bas-Saint-Laurent. Puis c'est pas la première fois qu'on fait des choses comme ça. C'est KTMRC qui est propriétaire de la régie d'aéroport régional de Montjoly. Donc, on travaille déjà ensemble et on est capable de monter des dossiers concrets.
2: Jusqu'à quand on peut espérer une bonne réponse du fédéral?
1: Là, la réponse appartient au fédéral. Présentement, on est après travailler un cahier de charge. Il va y avoir des rencontres naturellement avec les gens de Matane, de Rimouski, justement pour avoir le meilleur des chances dans ce dossier-là. On sait que cette île a l'intention de déposer. Gaspé en a parlé également. Il y a d'autres villes au Nouveau-Brunswick qui sont peut-être dans la course également. Donc, chez nous, Bas-Saint-Laurent, on est convaincus qu'on détient le meilleur endroit pour les raisons que j'ai mentionnées précédemment.
0: L'un des organismes qui font la fierté de la Métis, c'est la télévision de la Métis. Elle se promène partout pour couvrir tout ce qui se déroule dans la MRC et les mettre en valeur. La semaine dernière, l'équipe de la télévision était en assemblée générale au cours de laquelle elle a dressé un bilan positif de l'année 2025-2026 avec notamment la résorption des dettes de l'organisme. Hubert Héberge.
3: Après avoir accusé un déficit de plus de 27 000 $ l'an dernier, Marc Després, directeur de l'organisme, était fier de proposer un bilan présentant un surplus budgétaire de près de 2 400 $. Monsieur Després souhaite continuer sur cette lancée pour améliorer l'offre de la télévision de la Métis grâce à deux projets qu'il a présentés cette année à la MRC.
4: Un premier projet, l'initiative culturelle, où on va créer une chronique. On fait une entrevue par semaine, couvrant au cours de l'année les 16 municipalités de la MRC, touchant le culturel. Et le deuxième projet en est un d'équipement, justement. Bon, ça fait 14 ans, si je me trompe pas, qu'on n'a pas eu de changement d'équipement. Donc, à ce moment-là, si on veut réussir à produire, ben, ça prend de l'équipement aussi dans la prochaine année.
3: La télévision de la Métis fêtera ses 50 ans cette année et entend souligner son anniversaire avec deux nouvelles initiatives. Le nouveau président du conseil d'administration de l'organisme, M. Christian Brisson, nous a partagé quelques détails sur ses initiatives.
5: J'ai un gros projet au niveau du Télémigo qui s'en vient pour souligner les 50e anniversaire de la télévision, qui a commencé à opérer en 76. On est en train de travailler aussi sur un projet d'activité pour 2027.
3: C'était Hubert Héberge du programme IJL pour Flow FM.
0: Une opération des policiers du poste de la MRC de Rimouski-Neigette intervenue dans la nuit du 29 au 30 juin dernier a conduit à l'arrestation de Stéphane Dupuis, un homme de 64 ans de Saint-Anaclet-de-Lessard. L'information a été diffusée mardi dans un communiqué. La Sûreté du Québec informe que c'est dans le cadre d'une enquête en matière de trafic de stupéfiants amorcée en mars dernier à la suite d'informations reçues du public. Les perquisitions qui ont donc visé une résidence ainsi que deux véhicules dans le secteur de la rue Blanchette à Saint-Anaclet-de-Lessard ont mené, selon la police, à la saisie de plus de 200 grammes de cocaïne, 52 000 dollars canadiens et plus de 1000 comprimés de médicaments d'ordonnance. La police dit également avoir mis la main sur une certaine quantité de GHB, de psilocybine, plus de 150 vapoteuses contenant du THC, du matériel associé au trafic de stupéfiants, un point américain et un véhicule à titre de bien infractionnel. Stéphane Dupuis a comparu ce mardi au palais de justice de Rimouski sous des accusations notamment reliées à la possession de stupéfiants en vue d'en faire le trafic et la possession d'armes prohibées. Il est demeuré détenu pour la suite des procédures et doit revenir devant le tribunal le 6 juillet prochain, selon le communiqué de la Sûreté du Québec. Ce sera donc tout pour ce bulletin de nouvelles. Merci de l'avoir suivi. 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
6: Alerte jaune pour orage violent et alerte jaune pour chaleur, généralement nuageux. 60% de probabilité d'averse d'orage après minuit. Dégagement en fin de nuit, risque d'un orage violent ce soir, nappe de brouillard se formant au cours de la nuit. Des vents du sud-ouest à 20 km/h, des rafales à 40 et un minimum de 20 degrés pour demain. Alternance de soleil et de nuages et 30% de probabilité d'averse tard en après-midi avec risque d'un orage, nappe de brouillard se dissipant le matin. Des vents du sud-ouest à 20 km/h, maximum de 29, humidex à 37 degrés. Dans la nuit de jeudi à vendredi, partiellement nuageux, 30% de probabilité d'averse en soirée, risque d'un orage tôt en soirée, nappe de brouillard au cours de la nuit. Des vents du sud-ouest à 20 km/h, devenant léger en soirée et un minimum de 20 degrés. Vendredi, alternance de soleil et de nuages, 60% de probabilité d'averse, maximum de 26 degrés. Et pour le reste, samedi, dimanche, lundi, mardi, pour toute la semaine prochaine, ensoleillé

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0: 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Ah ben, un coup de gueule contre l'Agence du revenu du Canada. Certains vont pleurer, d'autres pas. Un ombudsman fédéral sonne l'alarme sur la frustration grandissante des contribuables face aux services de l'Agence du revenu du Canada. Les plaintes ont explosé ces dernières années et c'est pas difficile de comprendre. Il y a des délais de traitement qui s'allongent, des formulaires complexes, il y a peu de clarté souvent dans les réponses, difficulté à parler à un humain quand on a un problème. Et pour des gens qui attendent un remboursement d'impôts ou qui doivent régulariser une situation, ben, ces retards peuvent bien sûr causer des ennuis financiers. Plusieurs citoyens disent perdre des heures au téléphone pour obtenir des réponses parfois même contradictoires ou incomplètes. L'Ombudsman demande à l'Agence du revenu du Canada de simplifier ses communications, de mieux informer le public sur les délais réels et de rendre ses services plus accessibles. En clair, il rappelle que derrière chaque numéro de dossier, ben, il y a une personne qui compte sur ce service pour respecter la loi sans y laisser sa santé mentale. Pas la première fois qu'on en parle à l'émission, hein? Oh non! Je me rappelle d'une intervention que j'ai réalisée. On mentionnait qu'il y avait quoi 80% des réponses qui n'étaient pas justes ou incomplètes. Ça commence à faire beaucoup, beaucoup, beaucoup. Marjo, en souvenir, je pense que c'est l'été 1987, si ma mémoire est bonne, c'est Chat sauvage. On vous présente ça tout de suite après la pause.
1: Question. Quel est le nom du plus important?

0: Alerte jaune pour des orages et alerte jaune pour de la chaleur. Ce soir et cette nuit, généralement nuageux. 60% de probabilité d'averse et d'orage. Avec un dégagement en fin de nuit, risque d'orage violent ce soir. Nappe de brouillard se forme en cours de la nuit. Des vents du sud-ouest à 20 km/h, des rafales à 40. Ça devient léger, minimum de 20 degrés. Pour demain, jeudi, alternance de soleil et de nuages. 30% de probabilité d'averse en après-midi, à risque d'orage aussi. Nappe de brouillard se dissipant le matin. Des vents du sud-ouest à 20 km/h, maximum de 29, un humidex à 37 degrés. Pour la nuit de jeudi à vendredi, partiellement nuageux, 30% de probabilité d'averse en soirée. Risque d'un orage aussi, nappe de brouillard au cours de la nuit. Des vents du sud-ouest à 20 km/h, minimum de 20 degrés. Vendredi, alternance de soleil et de nuages, 60% de probabilité d'averse avec un maximum de 20 degrés. Pour la fin de semaine, samedi ensoleillé et dimanche, alternance de soleil et de nuages. 17h36 dans Rimouski et dans la Métis, il fait 27 degrés.
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Printemps et l'automne avec la chicane, 17h40. C'est tout pour Flow Express en ce mercredi du 1er juillet. Alors, je vous souhaite peut-être une bonne fin de déménagement, peut-être un bon début aussi, qui sait. Profitez des activités de la soirée. On se reparle demain à compter de 16h pour une autre édition de Flow Express et je vous laisse avec la musique de Caen. Mon nom est Danny Proulx. Merci. Bonne soirée. À demain.

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